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2: Bonjour à toutes et à tous, auditeurs, auditrices de Radio Aria. Nous nous retrouvons sur le 99.6, également internet, radio-aria.fr, dans la matinale jusque 10h30, matinale de ce jeudi 9 juillet, l'avant-dernière de la saison 2025-2026. Nous avons un invité que je vais présenter dans quelques instants ici en direct studio. Et après nous être entretenus avec lui, il y aura bien entendu la revue de presse et la météo du jour avec Dom. Quelques dates anniversaires d'un 9 juillet et 2 juillet, l'avant-dernière de la saison 2025-2026. Nous avons un invité que je vais présenter dans quelques instants ici en direct studio. Et après nous être entretenus avec lui, il y aura bien entendu la revue de presse et la météo du jour avec Dom. Quelques dates anniversaires d'un 9 juillet. Et puis nous approcherons de la fin de la matinée.

0: Et bonjour Fabien.
1: Bonjour,
0: c'est vrai
1: président
0: que je démarre ma présentation sans dire bonjour.
2: Et bonjour à toutes et à tous.
1: Bah, attends, voilà. Dom, je vais peut-être te répondre. Bonjour Dom.
2: Ah, bonjour, ah bah quand même.
0: Et bonjour Fabien qui reprend la tablette, la table de mixage.
1: Oh, j'ai jamais lâché.
3: Toujours aussi bien coiffé.
0: Après ces trois jours de congé, on remercie Hugues qui l'a remplacé avec Maestria pendant trois jours.
1: Incroyable.
0: Et tant qu'on est là et avant de présenter notre invité, on va pas passer
3: même la couleur.
0: On va pas passer trop de temps sur nos affaires internes. Mais
1: aussi,
0: on envoie un petit message à Robert Collin, Roberto le Diable, Robert le Diable, qui est de nouveau hospitalisé. Et on lui envoie tout notre soutien. Et on lui dit force et courage, Robert. Voilà, il ne sera peut-être donc pas en direct dans son émission dimanche prochain, dimanche matin, mais nous rediffuserons bien entendu une émission de Robert si c'est le cas. En tout cas, on lui envoie tout notre soutien à Robert et à son épouse Fabienne, bien entendu. Nous accueillons à notre micro Mathieu Servagi.
2: Bonjour Mathieu.
3: Bonjour à tous.
1: Bonjour Mathieu.
0: Alors Mathieu Servagi, conseiller, toujours conseiller municipal d'opposition à Longwy. Après les
3: Pourquoi
0: dernières...
3: toujours
0: Parce que Mathieu Servagi espérait...
3: Encore, tu voulais dire.
0: Encore, c'est vrai, le terme est plus précis. En tout cas, Mathieu Servagi espérait être maire de Longwy. Bon, voilà. Devenu, par contre, troisième vice-président de l'agglomération du Grand Longwy après ces dernières élections municipales. Et c'est de, un petit peu de ces deux sujets, mais particulièrement de l'agglomération, dont nous allons parler ensemble ce matin. Alors, quand même, rapidement, avant de venir à l'agglomération et aux responsabilités de Mathieu Servagi au sein de cette agglomération, un petit mot quand même sur les 100 premiers jours au sein de l'opposition à Longwy et sur les premiers éléments du débat longovicien au conseil municipal de Longwy.
3: D'abord, merci de l'invitation, Patrice, Dom, Fabien. Et puis, juste avant de te répondre, je voudrais m'associer aux mots que tu as eus pour Robert et sa famille. On pense bien fort à lui. Les 100 premiers jours, c'est, je l'avais mis d'ailleurs dans mon projet, toujours quelque chose d'important. Parce que ça marque une volonté qui va ensuite s'étaler, se décliner tout au long du mandat. Mais c'est vrai que c'est important de voir ce qui se fait au tout début. Bien évidemment, on sait que c'est pas dans les trois premiers mois, ni même dans la première année, que se font les décisions importantes, que les projets structurants sont mis en place, et que l'application du projet de l'un ou de l'autre candidat peut être véritablement visible. Je suis très objectif, donc je ne vais pas aujourd'hui juger, trois mois après les élections municipales, l'action de Vincent Amène et de sa majorité par rapport au programme qu'il a défendu, parce que...
0: C'est vrai que c'est que le début.
3: Bien sûr, et si j'eusse été à sa place, eh bien j'aurais souhaité qu'on me laisse au moins une année, voire deux années, pour pouvoir vérifier si le début du projet qui avait été défendu était mis en place.
1: Programme
3: du projet. Des propositions, en tout cas. Mais sur les 100 premiers jours, si vous vous souvenez de la campagne, j'avais quand même proposé une dizaine de propositions. Alors, plus symboliques que structurelles, j'entends bien, mais une dizaine de propositions qui m'auraient semblé donner un véritable tournant, un véritable rebond pour la ville de Longwy. Et force est de constater, je passe pas par quatre chemins, vous connaissez ma façon
0: de
3: dire les choses. Voilà, alors on aime, on n'aime pas, mais au moins les choses sont claires. Moi, j'ai pas vu véritablement de changement ou d'impulsion nouvelle dans la ville de Longwy dans ces dernières semaines. Une continuité. Alors, quelques éléments qu'on pourrait lister, je suis pas là pour ça. Le maire de Longwy le fera à ma place, et c'est bien normal puisqu'il défendra ses acquis. Quelques éléments qui étaient dans les tuyaux depuis le début de l'année et qui font partie de la mise en place du budget de l'année 2026 en cours. Mais voilà, pas d'impulsion nouvelle, pas de sentiment que quelque chose de neuf

0: arrive dans la ville de Longwy. Voilà. Et je vais même aller plus loin en étant un petit peu plus pessimiste, c'est que malheureusement ce que je craignais, à savoir que les mêmes effets produisent les mêmes conséquences, eh bien on y est. On est au cœur de l'été, on a une ville qui ne voit pas de sortie de crise sur le plan de l'insécurité, de la délinquance. Il y a des rodéos qui se démultiplient, il y a des actes d'incivilité qui sont quotidiens, il y a des rues, y compris dans les hypercentres comme à Longwy ou à Longwy-Ba, qui deviennent de moins en moins fréquentables. Donc on n'a pas senti tout ce qui avait été annoncé en grande pompe, à coups de trompettes et tambours. Voilà, on va recruter la police municipale, il y en aura de plus en plus. Bah non, la réalité sur le terrain, et ça c'est factuel, il y en a moins. On va redoubler les caméras de vidéosurveillance. J'avais même entendu, rappelez-vous, je m'étais un peu interrogé, parce que je suis assez partagé sur la question, dans une ville de 15 000 habitants, d'armer la police municipale. Et pourtant, je ne suis pas suspect de laxisme en matière de sécurité. Mais enfin, est-ce que la bonne réponse à l'insécurité dans une ville de 15 000 habitants, c'est de mettre un pistolet autour de la ceinture d'un policier? Je ne le crois pas, parce que ce pistolet, il ne sera pas utilisé. Faut être sérieux. Enfin, on l'espère, en tout cas. Et il ne sera pas dissuasif. Pourquoi il ne sera pas dissuasif? Parce que c'est pas deux personnes munies d'une arme qu'il faut. Il faut 20 personnes sans armes qui occupent le terrain et qui montrent que on est de nouveau en place du point de vue de la lutte contre l'insécurité et de la protection des habitants. Bon, il n'y a pas du tout d'évolution positive sur ce sujet. Au contraire, la délinquance continue d'augmenter sur la ville et les effectifs reculent. En tout cas, les effectifs réels, c'est-à-dire ceux qui sont mis en place sur le terrain. Je ne parle pas des postes ouverts, parce que les postes ouverts qui sont vacants, ça sert à peu près à rien, on va être clair. Sur le plan de la propreté de la ville, bah, je vais pas là encore épilogué. Est-ce qu'on a vu une amélioration des détritus et des immondices qui jonchent nos rues? La réponse est évidemment non. Ce d'autant plus qu'avec les fortes chaleurs qu'on a connues ces dernières semaines, je peux vous dire que pour l'avoir vu, on a vu des animaux proliférer aux abords des nouveaux des poubelles biodéchets. Les odeurs, j'en parle même pas. Enfin, on comprend tout ça. Et puis, dernier élément, mais on en parlera après, sur qui étaient les trois priorités de mon projet, c'est-à-dire la sécurité de la ville de Longwy, rétablir la propreté, et puis l'économie, la redynamisation des centres-villes et du commerce local. Bon, bah, pareil, encéphalogramme plat, et il ne se passe rien. Alors, moi, j'essaie de faire, là où je suis, on en parlera du point de vue un peu macroéconomique, si je dois simplifier les choses, c'est-à-dire au niveau de l'agglomération. Mais ça va de concert, c'est-à-dire qu'il faut que d'un côté, on est au niveau de l'agglomération, la poussée sur le plan de la compétence attractivité économique qui est partagée avec la région, mais je le redis et on en avait déjà parlé, la compétence centre-ville, commerce de centre-ville, elle est partagée entre l'agglomération et la ville. Force est de constater que du point de vue de la ville de Longwy, pas grand chose ne s'est passé. Je mets de côté, et j'ai pas envie d'en parler, les polémiques, gesticulations, motions qu'on veut faire passer au conseil municipal, plutôt que de parler de ces trois sujets de fond. Moi, je reste sur ces trois sujets-là qui intéressent les Longoviciens, à savoir comment on leur rend une ville où l'ordre règne, une ville de quiétude, comment on leur rend une ville qui est propre, qui est pas dans l'insalubrité et qui leur permet de vivre sereinement, et comment on remet un petit peu de dynamisme et de vie dans les centres-villes de Longwy en poussant le tissu économique. Et je termine par là, Patrice Dom, je sais que c'est un choix politique. Je l'ai dit en commission économique lundi dernier. Il faut pousser l'économie pour derrière avoir de la redistribution de richesses qui sert le social. Il y a les deux versions. J'ai pas de problème avec ça. C'est un débat politique. On peut dire, moi, c'est le vieux débat de la relance par la consommation de Mitterrand face à la relance par l'investissement de Raymond Barre à l'époque. On peut l'avoir mille fois. Mais aujourd'hui, ici à Longwy, on a tenté quelque chose qui, depuis 40 ans, n'a pas fonctionné. Donc je dis pas que c'est pas la bonne solution. Je dis qu'en tout cas, la relance sans l'investissement, sans faire confiance au tissu économique en disant d'abord le social, puis l'économie, ça fonctionne. Ici, on voit où on en est, ça n'a pas fonctionné. Donc je dis essayons autre chose, et vous allez voir, c'est ce que je fais à l'agglomération. Si ça ne fonctionne pas, ben, on pourra dire ça ne fonctionne pas non plus, et on réfléchira ensemble.
1: Voilà. Alors justement, venons-y. Effectivement, donc Mathieu Servagi, maintenant, par rapport au mandat précédent, ben, à l'agglomération, Mathieu était, on va dire, dans l'opposition, une opposition constructive.
0: Ah oui, constructive mais ferme, disons.
1: D'accord. Mais aujourd'hui, on va dire, Mathieu Servagi est dans la majorité de l'exécutif de cette agglomération de Longwy en tant que troisième vice-président, délégué à l'attractivité du territoire, au transfrontalier et au rayonnement sportif. On va essentiellement s'intéresser aux deux premiers sujets ce matin en ce qui concerne l'attractivité du territoire, le développement économique, peu importe le nom qu'on lui donne, et le transfrontalier. Mmh. Mais avant de venir à ces sujets, et à, là également aux 100 jours d'action et d'activité sur ces sujets, un petit mot quand même, on avait hier Bertrand Beau à notre micro pour faire ensemble une analyse et des commentaires de manière journalistique sur on va dire les sujets marquants d'actualité locale au cours de ces derniers mois, et surtout Bertrand a évoqué effectivement les questions, les problématiques de mise en place de l'exécutif de l'agglomération de Longwy avec cette fameuse séance du 9 avril sur laquelle on va parvenir en détail, mais qui a entraîné derrière un certain nombre de réactions, notamment une manifestation, enfin en tout cas une action, pas avec des questions posées sur la parité au sein de l'exécutif, sur la probité et l'intégrité des élus. Quelques mots aussi sur cette mise en place avant de venir au détail vraiment de l'action propre, sur la mise en place de cet exécutif qui, de l'avis du chef d'agence du Républicain Laurent Longwy, n'est peut-être pas le meilleur départ que l'agglomération puisse avoir pour cette nouvelle mandature.
0: Oui, il y a deux sujets hein, dans ce que tu évoques. Il y a les réactions qui se sont faites jour à la suite de cette séance du 9 avril, et puis les 100 premiers jours de ce nouvel exécutif. Je t'ai dit tout à l'heure, les polémiques, les petits blabla, je vais les mettre de côté. Tout ce qui s'est passé en critique cette nouvelle majorité mise en place par le fait électif, par l'élection. C'est pas des adjoints qu'on vote dans une intercommunalité, ce sont des vice-présidences, comme dans un syndicat, fermé ou ouvert d'ailleurs, peu importe. Et donc, il y a des votes. Donc les gens se présentent. Donc tout ce qui s'est passé autour de ça, de contestation, c'est de la gesticulation. Et cette gesticulation, elle vient d'une non-acceptation du fait démocratique. C'est-à-dire la pilule passe pas. On l'a là, entre la gorge, hein, c'est M. Bouzade, ça a pu être Mme Étienne, M. Amen, M. Herbès. Voilà, on n'est pas content. Ben oui, mais il y a eu un vote. Alors, je m'interroge quand même sur la conception que se font ces personnes de la démocratie. Il y a un vote, on l'accepte. Alors, il nous plaît, il nous plaît pas. Mais alors, s'il nous plaît tout le temps, c'est plus la démocratie, c'est la dictature. Donc, il s'est passé quelques semaines, on a même eu un recours de M. Bouzade contre cette élection qui a été bien évidemment rejetée par le tribunal administratif, mais je l'ai ressenti au conseil municipal à chaque fois, ça va pas quoi, il y a de l'animosité, il y a de l'aigreur, il y a de l'amertume, mais il faut accepter la démocratie. Quand je suis battu et dans des conditions dont je pourrais reparler, je n'en parlerai pas parce que les gens ça les intéresse. Tout ça, les polémiques. Dans des conditions, au deuxième tour, extrêmement contestables.
1: Aux élections municipales.
0: Aux élections municipales, le 22 mars.
2: Oui, mais là, c'est les gens qui ont voté.
0: Oui, mais enfin, il y a des gens qui ont voté, mais quand ils rentrent dans un bureau de vote où ils doivent d'abord serrer la main à M. Jean-Paul Durieux et à M. Henrion, je m'arrête là. Qui n'ont pas à avoir une chaise et être assis dans un bureau de vote en faisant la popote avec les gens. Bon. Je m'arrête là, pas de polémique. Plutôt, moi, que de contester, d'aller faire un recours au tribunal administratif, qu'est-ce que j'ai fait ?
1: Non, c'est bien. Oui,
0: mais j'ai accepté le résultat. J'ai dit ce que j'en pensais au conseil municipal en disant que ça ne grandissait pas la majorité renouvelée et que cet épisode resterait comme une trace indélébile pour eux, mais je ne vais pas polémiquer, ça n'a pas d'intérêt. Donc tout ça, c'est de la gesticulation de mauvais perdants. Voilà, je vais le résumer comme ça. Ensuite, sur le fond, est-ce que cette agglomération prend un bon ou un mauvais départ, ce nouvel exécutif? Moi, je pense, c'est un point de vue donc de divergence, que c'est un bon départ. Et je vais en parler tout à l'heure sur l'économie, c'est pas de la méthode Coué, c'est même un très bon départ, preuve à l'appui. Quand je dis ça va pas, j'ai des preuves, on en parle, c'est factuel. Si je dis c'est un très bon départ, il y a même des qualificatifs mieux encore, mais voilà, je vais pas être mon propre juge, mais on va en parler sur le fond. Quelles sont les propositions concrètes? Qu'est-ce qui est fait pour le territoire? C'est ça la vraie question. C'est pas, je suis désolé, hein, Patrice, mais là encore une fois, mon franc parler. L'agglomération de Longwy, il n'y a que deux vice-présidentes sur 10, 20%.
1: Alors, avant, on va venir aux actions.
0: Non, mais juste parler de l'attractivité. Juste un point, Soiries, c'est... entre 2014 et 2020, il y en avait combien des vice-présidentes?
1: C'est vrai que c'est...
0: Il n'y en avait pas.
1: Si on revient en arrière.
0: Il n'y en avait pas. Non, mais d'accord. Voilà. Et moi, je ne me suis pas offusqué. Je suis désolé, en 2019, on était quand même déjà à l'époque du MeToo, parce qu'on va me dire, ouais, mais c'est les calendes grecques. Non, 2019, c'est... on était déjà à cette époque-là. La loi sur la parité avait déjà été votée au niveau des communes et il y avait déjà des bulletins à double lignée, c'est-à-dire une ligne communautaire, une ligne municipale. Ça n'a pas empêché M. Ariès de dire, moi, je mets que des vice-présidents mal. Voilà. Donc... tout ça, ce sont pas des arguments de fond. Si demain, Patrice, il doit y avoir 10 vice-présidentes parce qu'on a mis des personnes au bon domaine par leurs compétences, je signe. Est-ce que aujourd'hui l'exécutif qui est présidé par Gérard Didelot est un exécutif qui est plus en phase avec les compétences des uns et des autres eu égard au domaine d'action de la CAL? La réponse est oui. Sans aucune hésitation, oui. Est-ce que Marilène Bombardieri au contrat local de santé va faire mieux que M. Bouzade? La réponse est oui. Je cite volontairement Marilène Bombardieri puisqu'elle n'est pas suspecte d'être une proche de Mathieu Servagy au plan de ses idées. Mais elle est à sa place. Est-ce que M. Laurent Caramel est à sa place sur la question de l'enseignement supérieur et de la recherche? La réponse est oui. Est-ce que Cédric Assetti, sur l'assainissement, sur le cycle de l'eau, est à sa place? Oui. Est-ce qu'une personne qui était sortie avec un bon bilan sous De Carli, c'est-à-dire Véronique Castronovo à la Gemapi, est à sa place? La réponse est oui. Voilà. Donc ça, c'est du factuel. Et c'est pas une question de politique, c'est une question de si tu as quelqu'un qui est compétent dans la plomberie, tu vas pas le mettre à la toiture. Voilà.
1: C'est noté. Alors venons aux compétences du troisième vice-président de l'agglomération de Longwy, Mathieu Servagy, et la première qui est l'attractivité du territoire, qu'on peut aussi appeler développement économique. Moi, j'ai noté quelques points, mais bien entendu, Mathieu pourra développer un peu plus avant, et notamment donc par rapport à la situation de la ZAC de Mexi, qui a changé de nom d'ailleurs, on dit plus ZAC aujourd'hui, c'est ça, on dit.
0: Alors, elle est en cours d'évolution pour aller vers une ZAE, c'est lancer une zone d'activité économique.
1: Voilà. J'ai noté donc qu'il y a des choses qui vont se passer au niveau de cette ZAC. Est-ce que Mathieu peut nous en parler un petit peu?
0: Pas seulement la ZAC de Mexi, Patrice. Mon objectif, ma feuille de route, elle est simple. J'ai accepté la mission qui m'a été proposée par Gérard Didelot, le maire d'Herserange devenu président d'intercommunalité, parce qu'il m'a dit, quand nous nous sommes rencontrés, si je me présente, il n'a pas été candidat tôt, il a été candidat sur le tard, hein, Gérard Didelot.
1: On l'a évoqué hier avec Bertrambeau. Oui.
0: Et il me dit, si je suis président, ma feuille de route... Alors, bon, De Carli, on était en totale opposition. Lui, il disait, ma feuille de route, c'est la transition écologique et la solidarité pour les QPV. Il s'est pas passé grand-chose, malgré tout, dans les QPV. On pourra en reparler. Hein. C'est maintenant Toudma qui a ça en charge, Annie Toudma. On verra si c'est mieux. Je pense que ça sera mieux. Mais on aura l'occasion d'en reparler. Peu importe. Il m'a dit, moi, c'est l'emploi, ma priorité. Alors, forcément, ça m'a parlé. Parce que l'emploi... c'est la conséquence vertueuse d'une politique d'attractivité économique. Et si j'ai dit attractivité, si on a changé la dénomination, Patrice, c'est pour une raison simple. Il suffit pas juste de développer l'économie. il faut que l'économie soit au service de l'attractivité du territoire. Ça démarre de là. Donc, attractivité économique et transfrontalière, parce que là encore, on peut être sur des postures. On peut se dire, c'est pas bien qu'on soit à côté de la frontière, ou c'est bien qu'on soit à côté de la frontière. Moi, je suis pas dans le bien ou le pas bien. On est là. Donc, Longwy, c'est pas Brest. Et il faut qu'on travaille avec les réalités du phénomène transfrontalier, et notamment, tu le sais, du phénomène transfrontalier impacté par l'aura de la puissance économique du Grand-Duché, qui est le premier PIB par habitant du monde. Donc on ne peut pas faire comme si on s'était pas à côté. Alors, encore une fois, moi je suis très objectif. Il y en a qui disent, c'est pas bien, ça nous crée des ennuis, ils pensent qu'à l'argent, au Grand-Duché, etc. Et il y a ceux qui disent, mais non, c'est magnifique, on est là pour être une cité dortoir, il faut que tout le monde aille travailler au Luxembourg. Moi je ne suis ni dans l'un ni dans l'autre. Je regarde les choses posément, froidement, sereinement, objectivement, pour apporter des réponses concrètes aux problèmes qu'on a. Cité dortoir, manque d'harmonisation des charges patronales et sociales, difficultés de transport et de mobilité par la thrombose, notamment sur les routes, mais aussi même dans les cadencements de chemin de fer, etc. Donc, tout ça, c'est quoi la réponse ? La réponse concrète, c'est coopération. Coopération. Pas diktat d'un côté vers l'autre, mais coopération, parce que le Luxembourg a besoin de la France et de sa main-d'œuvre, notamment qualifiée, mais pas que. Et la France, elle a besoin du Luxembourg, parce que si demain, le Luxembourg nous dit « je ne vous embauche plus », aujourd'hui, il n'y a pas une famille, je dis bien pas une seule famille du bassin de Longwy qui n'est pas impactée par l'emploi transfrontalier. Ça n'existe pas. Donc, il faut regarder les choses avec objectivité. Et bien évidemment, moi, je suis un élu d'où ? Je suis un élu de l'agglomération de Longwy. Ça va déménager, hein ? Je suis là pour ramener de l'emploi ici, moi. Emploi, m'a dit Gérard Didelot. De l'emploi ici. Et je vais vous surprendre. Y compris de l'emploi industriel.
1: On va y venir. Oui, justement. Alors, restons sur la ZAE de Mexi, dont l'avènement.
0: Non, mais ce que je voulais dire par là, c'est que il n'y a pas que. On va en parler, si tu veux parler spécifiquement de la ZAE de Mexi. Mais
1: au moins quelques éléments.
0: Le foncier économique. C'est mon engagement. Je le prends ici. Tout le monde sait très bien comment je suis au niveau de ma parole.
1: Pas que la ZAE.
0: Je viens dans cette fonction pour que, à la fin du mandat, tout le foncier économique, y compris le foncier industriel de Ville-et-la-Montagne, par exemple, y compris l'entre-deux-voies entre Long-la-Ville et Mont-Saint-Martin, où il ne s'est rien passé depuis 40 ans depuis le PED, c'est la réalité. Si, il se passe qu'on loge des gens du voyage en transit. Voilà. Bon. Eh bien, tous ces terrains-là, c'est mon engagement. Soit les projets auront abouti, soit les projets seront lancés avant la fin de mon mandat.
1: Alors, justement, est-ce qu'on peut évoquer déjà un petit peu les projets de développement économique, d'attractivité du territoire autour de l'ensemble de ces zones, sans les prendre une par une? Pas spécifiquement, c'est parce que j'avais noté, effectivement, il y avait diverses choses annoncées par rapport à la ZAC, enfin la ZAC ou le ZAE de Mexi, mais quelles sont déjà un petit peu les perspectives qui pourraient... on évoquait les 100 jours, par exemple à Longwy, où Mathieu, tu faisais à la remarque qu'il n'y a pas grand-chose qui s'est passé. Qu'est-ce qui s'est passé à l'agglomération sur l'attractivité du territoire en termes de développement économique au cours des 100 jours qui viennent de s'écouler?
0: C'est la nuit et le jour. À l'agglomération, il s'est passé énormément de choses. Il s'est passé, je le dis, plus en 3 mois qu'en 6 ans. Et pourquoi ça s'est passé ? Parce qu'il y a la volonté. ZAE de Mexi. Une dénomination nouvelle, pourquoi ? Parce que la zone d'aménagement concerté, ou la ZAC, est plus restrictive du point de vue du droit, c'est le code de l'urbanisme qui définit ça en particulier, pour des installations. Et moi, je ne veux pas être restrictif. Je dis, il faut que nos terrains fonciers économiques y soient pris par des entreprises. Et contrairement à ce qui se faisait précédemment, moi, je ne suis pas trop regardant. Je ne suis pas là en train de dire, bon, c'est de la logistique, donc c'est pas bon. Ça, c'est des cellules commerciales. Ça, c'est plutôt une vocation tertiaire. Mais c'est pas important. Il faut que les entreprises viennent sur le territoire et qu'en face, on ait des exigences en termes de volume économique pour pouvoir faire, je le dis, c'est clair, de la fiscalité d'entreprise qui rentre, redistribution de richesses. Et pourquoi pas derrière à vocation sociale, tiens, par exemple. Et il faut aussi qu'il y ait de l'entreprise pour qu'on ait de l'emploi et qu'on remette l'emploi sur ce territoire. Alors ça veut dire qu'il faut de l'ambition, parce que pour remettre de l'emploi ici, il faut des entreprises courageuses, je le dis. Et moi, je suis du côté de ces entreprises. Pourquoi ? Parce que peu nombreux sont les entrepreneurs qui, à 2 km du Luxembourg, à vol d'oiseau, choisissent de s'installer en France. Donc ces gens qui veulent venir, il ne faut pas les rebuter, encore moins les dégoûter, il faut les accueillir et les accueillir à bras grands ouverts. C'est ça, ma ligne. Donc, c'est vrai pour la ZAC de Mexi, ZAE, pour qu'on puisse avoir plus de choses, mais c'est vrai aussi en matière industrielle. Je m'arrête là-dessus, Patrice, parce que il y a Carbios, quand même.
1: Bon. Bien entendu qu'on allait y venir.
0: On est sur du patinage artistique depuis 3 ans, ce que j'avais dit. Hein. Or, maintenant, il faut qu'on avance sur ce dossier aussi. Regardez plutôt. C'est pas à Patrice Zolfo, qui a été candidat aux législatives, qui porte un idéal ouvrier, ou à Dominique, avec qui j'ai fait un premier mandat de 2008 à 2014 dans l'opposition, tous les deux, pas la même, qui ont vécu l'ONWI plus vieux que moi, bah, péjoratif dans ma bouche de dire que vous êtes plus ancien que moi, qui ont connu le démantèlement industriel.
1: Ça, pas un boulon. D'accord.
0: Mais c'est ça le problème de notre territoire. Si aujourd'hui ça va pas, c'est parce qu'on n'a pas fait la transition avec le poste sidérurgique. Depuis 40 ans, qu'est-ce qui s'est fait en matière industrielle ici ? Rien. On a perdu, je vous l'apprendrai pas, Usinor.
1: Il y a eu quand même, Mathieu, il y a eu le PED, avec certaines implantations d'entreprises.
0: Côté français ? En industrie ?
1: Notamment une qui a brûlé Saint-Martin. Il y a quand même eu Villers-la-Montagne. Ouais. Enfin, il y a eu des choses.
0: Faisons le bilan.
1: Certainement pas les choses qui étaient annoncées à l'époque, mais il y a eu quand même des choses.
0: Soyons
1: côté
0: précis.
1: Côté français.
0: Soyons précis. Tu dis exactement ce que j'allais dire. Déhousse, c'est plus là. Hein. Dans les années 90, on perd... Bien évidemment, toute la sidérurgie début des années 80. Usinor. On perd des usines nouvellement implantées sur le PED qui n'a pas fonctionné côté français, c'est pas vrai. Il n'a pas fonctionné. On perd Daewoo notamment dans les années 90. D'accord. Ensuite, on a perdu dans les années 2000-2010 Faurecia. On a perdu là Indorama. C'était annoncé depuis 3 ans, mais là c'est effectif. Là, c'est pas nous, parce que quand le 9 avril, moi, le 7 mai, quand je prends ma délégation, l'arrêt de mort, il était déjà signé depuis bien longtemps. Donc, depuis 40 ans, je résume, on perd de l'industrie et on n'en crée pas. Et moi, mon objectif, c'est de réindustrialiser l'agglomération et le bassin de l'ONWI. Ça veut dire protéger le peu qui nous reste, pas grand-chose. Eurostamp, c'est un exemple parmi d'autres. Avec cette idée de redistribution de la productivité vers l'industrie de l'armement, pas de tabou, qu'on ne vienne pas me dire « mais c'est pas bien parce qu'on va créer des armes et donc c'est pro-guerre ». Je suis pas plus pro-guerre que toi ou que Dom. C'est bien sûr qu'on est tous pour un monde des bisounours où la paix règne partout. On se rend compte que c'est pas possible, ça ne sera jamais possible. Et si tu fais pas de l'industrie d'armement en Rostamp, elle se fera au Luxembourg. Donc je préfère qu'elle se fasse chez nous, avec des emplois préservés de chez Rostamp, de chez nous. Donc, oui, protection de ce qui reste, et il reste quasiment plus rien, et proactivité pour amener de l'industrie chez nous. Chez nous, pourquoi ? Parce qu'il va y avoir des difficultés foncières de l'autre côté. Des difficultés foncières.
1: Au Luxembourg.
0: Et oui, alors que nous, nous avons des capacités. Et oui, je vais plus loin que ça. Aujourd'hui, avec le numérique, l'intelligence artificielle, oui, un data center, il faut y penser. Il faut y réfléchir. Pourquoi ? C'est pas que je suis pro data center. Là, encore une fois, c'est de la réelle politique. Je préfère demain avoir une industrie lourde. Je suis d'accord. Je ne rêve pas. On ne va pas avoir Lakshmi Mittal qui va nous passer un coup de fil en disant « Chifflange, Dudelange, c'est terminé, ça arrive sur l'entre-deux-voies ». Ça ne se fera pas pour les raisons économiques qu'on connaît. Donc, plutôt que rien, oui, un data center. Parce que si on ne le fait pas chez nous, il sera fait ailleurs. Tout simplement. Voilà. Donc, aujourd'hui, je veux en terminer avec cette politique de l'idéologie, du tabou, de la courte vue, en se disant « je fais pas Carbios parce qu'il va peut-être y avoir, je me rappelle, des questions de M. Bouzade ou de Jacques à l'agglomération. Est-ce que vous allez faire les locaux... alors, il y a les locaux techniques et puis il y a les locaux administratifs. Ils vont être en forme de cube ou de cône ? On s'en fiche. Laissez-les faire ce qu'ils veulent. L'important, c'est que cette usine se fasse. Moi, je suis là pour les aider à s'implanter et qu'on ait les emplois derrière et la puissance économique avec la fiscalité qui en découle sur le territoire plutôt que de l'avoir à vol d'oiseau à 3 km de l'autre côté. Parce que je le disais, ça, les camions, on me dit oui, mais si Carbios vient, il va y avoir un flux de camions, donc ça va polluer l'atmosphère. Et si Carbios vient au Bange, c'est pas pollué, c'est comme Tchernobyl, ça va s'arrêter à la frontière. Mais on se moque de nous. On s'est moqué de nous pendant des années. Tout ce que j'ai dénoncé à l'agglomération, tout ce que j'ai dénoncé en tant que président du groupe Idéal, je ne retire pas un mot de ce que j'ai dit dans l'opposition. Oui, on a explosé le fonctionnement. On est passé de 2,4 millions à 4,2 millions par an. Et on va venir nous dire, parce que nous, nous retrouvons un budget qui n'est pas un budget évident, hein, y compris sur l'attractivité économique. Ce budget qui est un budget annexe du budget principal, pour que les gens comprennent bien, il y a un budget général de la collectivité, puis après, il y a des budgets en fonction des compétences. Ce n'est pas un budget simple. Or, il faudrait qu'on en mette trois fois plus sur l'économie. On ne pourra pas le faire. Donc, oui, ce que j'ai dénoncé pendant 6 ans, je le maintiens, et c'est pire encore que ce que je pensais. Enfin, je ne vais pas rentrer dans les commandes de champagne, dans tout ce qu'on a vu. Non, mais
2: on est, les indemnités aussi.
0: Les indemnités, les sociétés. Alors, c'est exceptionnel parce que, attendez, oui, une qui est très forte, hein, en termes de gesticulation quand on n'a rien à dire, qui est quand même exceptionnelle, mais il faut qu'on revienne dessus 10 secondes.
1: 10, pas plus.
0: 10 secondes.
1: Le temps avance.
0: Quand on augmente les indemnités, certains applaudissent avant. Nous, on les baisse de, pas 5%, vous verrez à la fin de l'année, c'est 10%. Mais attendez, c'est pas bien, c'est pas assez, on vote contre.
2: Bah 11%.
1: Alors, restons au sujet qui concerne les compétences de Mathieu Servagi. On a pris note de cette volonté de relancer l'emploi industriel. On va pas dire que c'est une mauvaise chose, bien entendu. On a pris note aussi par rapport à Carbios, avec les incertitudes qui pèsent sur l'implantation définitive de cette entreprise. Eh bien, on a pris note.
0: On a un plan de financement au mois de septembre.
1: On n'a peut-être pas pris. On n'a pas totalement pris.
0: Plan de financement au mois de septembre.
1: Mais bien entendu, on a gardé ça bien en réserve dans l'enregistrement de cette interview, et on ne manquera pas d'y revenir. Mais au-delà de l'emploi industriel, on a noté tout ce que Mathieu vient de dire. En ce qui concerne aussi, je voulais évoquer aussi sur cet aspect de l'attractivité du développement économique, ce qui concerne les plus petites entreprises et aussi l'artisanat.
0: Bien sûr.
1: Donc un peu, là aussi les 100 premiers jours de l'activité de Mathieu Servagi dans ce domaine.
0: Alors, les petites entreprises, d'abord, il faut savoir qu'elles ne connaissent, petites et moyennes entreprises, elles ne connaissent même pas, pour certaines, ou les TPE de centre-ville ne connaissent même pas les dispositifs que l'agglomération a mis en place. Dispositifs qui me précèdent, hein. C'est pas Mathieu Servagi qui les a mis en place, ils existent. Sauf que les gens les connaissent même pas. Bah, qu'est-ce qu'on fait? On est en train, j'étais avec la maire de Lexi hier, on rencontre le maire de Tiercelet, j'ai écrit aux 21 maires pour rencontrer les 21 maires et leur expliquer précisément quels sont les dispositifs. Pourquoi? Parce que les maires sont les interfaces directes des gens. Les gens, ils vont pas à l'agglomération, ils ne savent même pas que ça existe. Ils vont à la mairie voir leur maire. Et nous allons, à l'automne, organiser des réunions dans chacune des communes qui auront pour but d'inviter tous les commerçants TPE, PME, et je leur présenterai moi-même l'ensemble des dispositifs avec les services de l'administration qui font un très bon travail et qui sont à la tâche tous les jours, je le dis, pour pouvoir. Moi, maintenant, je dirais, à chaque fois que j'ai une entreprise qui m'appelle, qui me contacte, tout de suite, je transmets au service et les services se déplacent in situ dans l'entreprise pour examiner si les dispositifs peuvent être mis en place en fonction des critères, bien évidemment, hein, juridiques. Et on a une augmentation, bien évidemment, des aides commerces. Mais c'est pas tout. On a lancé un partenariat avec la Chambre des métiers et de l'artisanat pour accompagner les créations, reprises d'entreprises. Qu'est-ce qui va se passer à partir du mois de septembre? Tous les mois, à la pépinière, sur la ZAC de Mexi, la ZAE nouvellement appelée, eh bien, il y aura une permanence mensuelle de la CMA sur rendez-vous pour les porteurs, création ou reprise d'entreprise. Sur la ZEDI de Ville de la Montagne, où il ne se passait plus rien depuis des lustres, deux commissions économiques, à chaque fois, on a validé deux projets. Premier projet qui va créer 2 ou 3 emplois, mais c'est déjà ça. C'est pas beaucoup, mais c'est un peu sur des questions de pierre de bâtiment. Un autre projet qui vient d'être validé, qui peut créer jusqu'à une vingtaine d'emplois, et vingtaine d'emplois qui seraient déportés de l'agglomération de Thionville vers chez nous. C'est suffisamment rare pour être signalé. Ça a été voté là, à l'unanimité de la commission, sur le principe lundi 6. Voilà. Donc, on relance la ZEDI de Ville-la-Montagne. On relance les commerces locaux. On a lancé des partenariats avec la CMA. On est en train d'en lancer un avec Initiative Lorraine Nord qui fait des prêts d'honneur jusqu'à 10 000 euros à taux zéro pour les créations d'entreprises. Avec qui c'était aussi un peu grippé. Ça y est, c'est en train d'être relancé. On aura même un barbecue commun, agglomération, initiative Lorraine Nord, de rentrer à la pépinière. Vous pouvez venir si vous voulez. Ça sera début septembre. Voilà, autour des entrepreneurs. On a lancé une mission opérationnelle transfrontalière. Depuis Briey, en présence du préfet, c'est quand même pas rien, justement pour montrer à nos voisins luxembourgeois et belges, d'ailleurs pas que luxembourgeois, qu'on n'est plus sur de la défiance, mais qu'on est sur un rapport gagnant-gagnant, qu'on a envie de travailler main dans la main avec eux. Et quand je dis main dans la main, ça ne veut pas dire dans un rapport de domination, hein. Moi, j'entends pas du tout être dominé, hein. Vous savez très bien comment je suis. Donc, il n'y a pas cette question-là. Au contraire, moi, je leur dis, si je peux amener plus d'emplois chez moi que chez vous, je le ferai. Ça, c'est clair. Mais on peut travailler ensemble sur un certain nombre de sujets. Et cette mission opérationnelle transfrontalière, je veux qu'elle soit préfiguratrice d'un GECT, c'est-à-dire d'un groupement de coopération territoriale sur le modèle de ce qui s'est fait à Villerue il y a de ça quelques années et qui montre aujourd'hui, quelles que soient les majorités à Villerue, c'est partagé. Tous les maires successifs, Cazonis, Pisac, Guillotin le disent, c'est une bonne chose. Ben oui, c'est une bonne chose, mais vite ça repart. Ça commence. Il y a du développement au niveau, bien sûr, de l'immobilier, mais il y a du développement avec du commerce. On a réussi, grâce à ça, à faire aussi le contournement, donc améliorer la mobilité. Eh bien, ce modèle-là, on doit le reprendre sur l'agglomération. Mais j'en ai plein dans les cartons. Hein. Casino, notamment, plein de choses.
1: Oui,
0: hein.
1: D'accord. Donc,
0: Tout ça est lancé.
1: On suivra l'évolution.
0: Bah, j'ai passé les trois dernières semaines, Patrice, pour être très exact, après avoir relancé les machines, du carburant dans les machines qui étaient à l'arrêt, j'ai passé les trois dernières semaines à rencontrer les élus locaux, à rencontrer aussi, on l'a eu en visio lundi dernier, le ministre délégué de l'industrie Sébastien Martin, à rencontrer les acteurs plus nationaux, hein, dans la préfecture, voire régionaux, président de la région Grand Est, et surtout, parce que c'est le plus important, parce que c'est eux qui font le tissu économique local, à rencontrer les porteurs de projets et les chefs d'entreprise. Et je peux vous dire que ce soit sur la ZAE de Mexi, que ce soit sur l'entre-deux-voies, que ce soit sur la ZEDI de Ville-la-Montagne ou sur des zones un peu moindres où beaucoup de choses, où il faut encore, bien sûr, parfaire, mais beaucoup de choses ont été faites, comme la ZAC du Petit Breuil, par exemple, je prends qu'un seul exemple, et je m'arrête là, je peux vous dire que beaucoup d'entrepreneurs sont intéressés par notre territoire et que notre territoire a du potentiel, à condition que ces entrepreneurs, on arrête de les réfréner, on arrête de les faire rebrousser chemin et qu'on les accueille bras ouverts en leur donnant les conditions d'une installation pérenne et sereine.
1: Alors, venons à l'autre partie des compétences de Mathieu Servagy. D'ailleurs, on a mis un petit peu les pieds dedans au cours de cette interview. Il y a l'attractivité du territoire et l'attractivité transfrontalière. Alors effectivement, j'avais noté deux points. Moi, cette fameuse mission opérationnelle transfrontalière, j'ai vu un peu, il y a beaucoup de choses qui sont mises dedans. Et également, j'ai vu qu'il y avait un travail au cours de ces 100 premiers jours qui avait été fait avec l'association Territoire Naturel Transfrontalier, oui, dont nous avons reçu la présidente ici même à ce micro, c'était la semaine dernière, ou il y a une dizaine de jours, notamment sur ce fameux projet Rivière. Alors, est-ce qu'on peut évoquer un petit peu tous ces sujets de la compétence transfrontalière de Mathieu Servagy?
0: Oui, je rebondis sur TNT, le projet Rivière, c'est-à-dire des rivières qui sont transfrontalières, hein, qui passent les frontières, parce qu'évidemment, la géographie ne s'arrête pas aux frontières telles qu'elles ont été délimitées par les hommes. Et donc, c'est un très beau projet qu'on accompagne, qui avait d'ailleurs été, je suis très objectif là encore, qui était dans les tuyaux avant. C'est pas moi qui le mets en place, ce projet-là, mais bien sûr que je l'accompagne. Là, on est sur une plus-value écologique, on est sur une plus-value naturelle. L'idée, c'est de laisser les cours d'eau vivre leur vie et que autour de ces cours d'eau, l'homme puisse trouver une place, mais une place, écologique, bonne pour l'environnement. Parcours cyclopédestre, pêche raisonnée, enfin voilà, qu'on puisse vivre en harmonie avec la nature. Et ça, pour moi, c'est pour ça que j'ai pas dit, bah non, ça on arrête, au contraire, c'est compatible avec le développement économique. C'est compatible. Autre point sur l'attractivité transfrontalière, on sait qu'un certain nombre des travailleurs frontaliers du territoire sont freinés soit dans leur recrutement, soit dans leurs évolutions de carrière par des difficultés de maîtrise de la langue luxembourgeoise. Donc, qu'est-ce qu'on fait ? Bah, on va faire des cours de luxembourgeois le samedi matin et pas le mercredi ou le jeudi à 19h quand les gens sont crevés et vont récupérer leurs gosses. Non, le samedi matin pour qu'ils puissent avoir le temps et s'inscrire et parfaire leur luxembourgeois. Alors, pour l'instant, notre offre, elle est insuffisante. On est sur des niveaux A1, donc sur les niveaux les plus faibles. Il faudra qu'on élargisse l'éventail, mais c'est déjà un point positif. Et ça, c'est ce que j'appelle du partenariat gagnant-gagnant. Ça, ça fait partie de la coopération territoriale transfrontalière. De la même manière que quand on réfléchit, je le disais tout à l'heure, à un groupement économique de coopération territoriale, jusqu'à présent, les premières réflexions sur l'agglomération de Longwy, elles étaient limitées à Mont-Saint-Martin. C'est-à-dire que le maire de Mont-Saint-Martin, en plus qui était président de l'agglomération, donc c'est complètement ridicule, avait limité cette perspective à la ville de Mont-Saint-Martin seule. Ça doit être à l'échelle de toute l'agglomération. Parce que, soyons bien précis, j'ai dit, la mission transfrontalière, c'est préfigurateur d'un GECT. Parce que si c'est que la mission transfrontalière, ça changera rien. Hein. Mmh. La mission transfrontalière, c'est bien, c'est un départ, mais on est sur des constats. C'est-à-dire qu'on va dire, voilà les problèmes qu'on a en termes de mobilité, voilà ce qu'il faudrait faire. Mais tout ça, tout le monde le sait. Nous, on le sait parfaitement. Alors, quand on vient d'un peu plus loin, si on vient de Paris ou même de Nancy, parfois, on n'a pas nécessairement les réalités de notre territoire. Mais nous, Patrice, Dominique, Fabien, moi, tout le monde sait très bien quels sont nos problèmes. Hein, les problèmes, on le disait, de cité dortoir, de mobilité. Donc, il ne s'agit plus aujourd'hui de faire des constats. Donc, la mission transfrontalière, c'est bien parce que ça veut dire que l'État s'intéresse avec nous en coopération à nos problèmes liés à notre spécificité territoriale, mais il faut aller beaucoup plus loin. Parce que si on se contente des constats pour dire on a des problèmes de mobilité et des problèmes de foncier, ça n'a pas d'intérêt. Et pour régler les problèmes qui sont en train d'être réglés à Villerue, je prends l'exemple avec le contournement de Tiercelet, avec les friches de Milleville qui connaissent aujourd'hui eh bien une renaissance, il faut un GECT. Donc, mission préfiguratrice d'un GECT. Mais moi, mon ambition, c'est que dans les 2 années qui viennent, on ait réussi à faire un groupement de coopération transfrontalière. Et j'ai rencontré le maire de Mont-Saint-Martin, le nouveau, à ce sujet, qui m'a dit être tout à fait enclin à pouvoir réfléchir à l'échelle de l'agglomération pour ce projet.
1: Dernière chose sur ce... Ça avance, on pourrait passer beaucoup, beaucoup de temps. Oui. J'ai vu effectivement dans le manifeste pour un développement économique qui a été élaboré par cette mission opérationnelle transfrontalière, MOT, oui, un dernier point qui concerne la solidarité financière transfrontalière. C'est un sujet qui revient souvent dans notre agglomération, au-delà même de l'agglomération de Longwy. Ça concerne également Villerue jusque Longuyon, et notamment l'instauration de mécanismes de compensation entre pays pour aider à la formation, au logement, au financement des infrastructures et services publics dans les communes frontalières et particulièrement en France. Alors, comment Mathieu Servagi, dans cette compétence, voit-il les choses, je ne vais pas dire là pour les 100 premiers jours, mais plutôt pour l'avenir.
0: Oui, pour l'avenir. Pas de tabou. Il faut réfléchir. J'ai dit que j'avais une préférence, moi, pour la redistribution, pour la compensation, mais on est sur des mots. Ce qu'il faut, c'est qu'on travaille ensemble sur les projets. Et l'idéal, c'est quoi ? Nous avons... Je prends un exemple concret pour que les gens qui nous écoutent comprennent bien ce qu'il faut faire pour redresser notre territoire. Nous avons une démographie sur la ville de Longwy qui va augmenter. Il y a des gens qui viennent à Longwy pour travailler côté luxembourgeois et donc ça fait augmenter la population. La population augmente, il y a plus d'enfants. Il y a plus d'enfants, il va falloir construire une école, rénover les écoles existantes, faire de nouveaux projets de groupes scolaires.
2: Et des logements.
0: Bah, qu'est-ce qu'on fait ? On les fait cofinancer par le Luxembourg. Qui a intérêt ? Plutôt que de dire, on tape votre porte-monnaie, on fait de l'impôt, d'accord ? Il faut leur dire, on a un nouveau projet. Ce projet concret, je fais une école, elle vaut 1 500 000 euros. Cofinancez-nous cette école parce que les enfants qui la peupleront sont pour bonne partie des enfants de travailleurs frontaliers qui ont besoin d'être bien dans une belle école moderne, climatisée. Oui, climatisée, madame le ministre qui veut enlever la climatisation jusque dans les hôpitaux.
2: Écologique.
0: Et qui prend le risque. Je m'arrête là-dessus. Ça n'est pas arrivé, heureusement, qui prend le risque d'accouchement qui se passe mal. Parce que des personnes qui accouchent, des femmes qui accouchent en ce moment par 35-40 degrés dans des hôpitaux, ce sont des risques pour ces femmes et pour ses enfants. Est-ce qu'on se rend compte de où on en est en France? On régresse à tous les niveaux. Tous les niveaux. On ne veut plus climatiser un hôpital. La question qu'il faut se poser, c'est pas est-ce qu'on doit climatiser un hôpital ou des écoles. Bien sûr que ça doit être climatisé. Et si j'avais été élu maire de Longwy, j'aurais pris comme première mesure dans les écoles la climatisation générale. En revanche, après, la question qu'il faut se poser, mais ça c'est une question qui dépasse la ville de Longwy, comment est-ce qu'on fait de la climatisation propre demain, comme on a pu faire du renouvellement, du recyclage des plastiques. Tout le monde disait il y a 30 ans il faut supprimer le plastique. Aujourd'hui le plastique, et Carbios en est un exemple, le plastique c'est magnifique.
3: C'est fantastique.
0: Je vais pas vous dire chanson, c'est fantastique pour pas paraphraser.
3: Et le chou super beau.
0: Donc voilà la réflexion qu'il faut avoir. Mais donc il faut qu'on ait du cofinancement. On l'a fait, il y a eu un exemple quand même. Il y a un exemple qui a été fait, que j'avais applaudi, c'est le Park and Ride, où les Luxembourgeois sont venus abonder le projet. Le problème, c'est que le Park and Ride, pour l'instant, il fonctionne pas parce que, je l'ai dit depuis deux ans. Hein,
1: il est peu utilisé.
0: Mais il n'est pas utilisé. Il n'est même pas utilisé.
3: Puis il y a des voitures bien cramées à côté
0: quand
3: aussi.
0: Quand on est à moins de 50% de taux de remplissage, ça veut dire que c'est pas utilisé. Pourquoi? Parce qu'on sait très bien qu'il n'y a pas que 250 personnes qui prennent le train en laissant la voiture à Longwy dans l'agglomération. Il y en a beaucoup plus. Et on devrait même être plein à 600. C'est ça la réalité des choses. Donc là encore, c'est une faille. Alors, j'entends qu'on me demande beaucoup de choses. Ça, c'est pas à moi de le régler. C'est au maire de Longwy, je lui ai dit maintes et maintes fois, de mettre en place un système qui permet de dévier les personnes qui se stationnent au tramway, au parking du tramway ou ailleurs dans la cité basse et qui n'ont pas à être stationnés à la journée, parce que la journée, ça doit être fait pour les personnes riveraines, pour les personnes qui vont dans les commerces et pas pour quelqu'un qui laisse sa voiture le matin. Eh bien, il faut dévier ces personnes. Vous vous rendez compte quand même, c'est exceptionnel. Ils ont mis des barrières. Au parking du tramway, on a dépensé de l'argent pour des barrières qui sont levées tout le temps. Voilà où on en est à Longwy. Donc, on va nous expliquer après.
1: Là, on revient sur Longwy.
0: Non, mais.
1: Restons sur le grand Longwy.
0: Je prenais cet exemple parce que c'est le seul sujet aujourd'hui que je trouve être intéressant en termes d'exemplarité d'un cofinancement par le Luxembourg de quelque chose qui doit nous servir.
1: Là aussi, le message est passé. Le temps est bien avancé. Je pense qu'on a fait, dans un premier temps, le tour des sujets qu'on pouvait aborder. Il y aurait sans doute encore beaucoup de choses à dire.
0: Preuve que beaucoup de choses se font.
4: Oui.
1: Moi, je voulais dire deux choses. Déjà, il y a une autre compétence qui a été confiée à Mathieu Servagi comme troisième vice-président, c'est le rayonnement sportif. Mais je souhaiterais qu'il revienne peut-être un peu plus tard, et notamment à la rentrée, pour qu'on évoque ce sujet un peu plus longuement.
0: Je viendrai avec plaisir, Patrice, mais là encore une fois, comme tout à l'heure, pas en 10 secondes mais en 20 secondes, ouverture d'Osmose les jours fériés, premier tournoi international de water polo dans Osmose alors qu'on nous disait que c'était pas possible, que la structure était pas adaptée, nage solidaire mise en place le 7 juin avec les moustachus. Dès la rentrée, je peux vous le dire, je vous donne un scoop, tous les scolaires cette fois-ci. Tous les scolaires qui le demandent de l'agglomération iront à Osmose. Il n'y aura plus de sélection. Rapprochement avec l'association sportive du golf pour faire un événement exceptionnel autour de l'Alps Tour en termes de communication pour faire connaître du 2 au 5 cet événement, un tournoi professionnel de golf sur le site du golf, bien évidemment.
3: Ils vont se garer où, les gens?
0: Ils se garent avant. Non, il n'y a pas de souci. Tout ça sera prévu.
3: Je te mets. Vous allez voir,
0: il y a une communication qui sera faite au mois d'août là-dessus et tout est en place. On a repris aussi sur le plan technique l'ensemble des difficultés qui avaient été mises en exergue par l'association sportive. On a remis en place un dialogue continu et permanent avec le délégataire de service public. Il suffit d'aller vous balader pour voir que les choses évoluent et c'est partagé par tout le monde. Et tout ça a été fait depuis le 7 mai. Parce que la délégation de compétences, on l'a eu le 7 mai, il y a deux mois.
1: Oui. Je souhaiterais quand même qu'on en reparle un peu plus longuement, et notamment sur le sport de haut niveau, le développement possible du sport de haut niveau sur le bassin de Longwy.
0: Oui. Mais le golf en général, fait partie, hein.
1: Oui. Mais qu'on soit pas obligé d'aller à Metz.
0: Parce qu'on a peut-être,
1: pour voir des matchs de haut niveau. C'est peut-être aussi des perspectives. C'est souvent des sujets qui ont été évoqués au sein de l'agglomération de Longwy, mais qui n'ont jamais connu de vraie évolution sur ces sujets.
0: Et je suis sur ta ligne. ligne et on va le faire pendant ce mandat. On va, la question de la plaine de jeu doit venir, la question des terres de Mercy doit venir, la question du sport de haut niveau doit venir sur la table. C'est ça que l'agglomération doit faire. L'agglomération, c'est pas le quotidien des subventions de fonctionnement d'une association sportive, c'est pas ça. C'est les grands enjeux. Et je suis d'accord. Et il faut même penser demain à une arène à hauteur d'intercommunalité.
1: Ben voilà, on en discutera plus précisément sur cette partie.
0: Peut-être pas la Coupe du Monde, mais
1: sur cette partie de compétences. Moi, je voulais passer un dernier message à Mathieu puisqu'il est là et que c'est la première fois qu'on reçoit un nouvel élu de l'exécutif du Grand Longwy à notre micro. Là, on va terminer demain. Demain, c'est la dernière.
3: Ah oui, dans le haut niveau là. Il y a des
1: c'est la dernière matinale de la saison.
0: Est-ce un privilège?
1: C'est la dernière matinale de la saison demain, mais nous reprenons le 31 août prochain pour la saison 2026-2027. Ouais. Et on compte sur Mathieu Servagi pour faire passer le message au président de l'Aglo et aux autres vice-présidents qu'ils sont bien entendu, dès la rentrée, comme on vient de le faire avec Mathieu, les bienvenus au micro de Radio Aria pour venir parler de leurs compétences respectives et de ce qui est programmé et de ce qui se fait à l'agglomération. Merci de faire passer le message. Et qu'ils n'attendent pas nécessairement qu'on les contacte, ils peuvent carrément nous contacter directement et on les recevra bien volontiers.
0: Je leur enverrai le podcast de l'interview en leur demandant de l'écouter jusqu'au bout et leur dire effectivement qu'ils sont les bienvenus, mais qu'ils peuvent aussi pas que devenir à Radio Aria, mais aider Radio Aria aussi, ça c'est important.
1: Ça c'est aussi un autre sujet.
0: C'est un autre message que je passe parce que je le dis d'autant mieux maintenant que je suis plus vice-président. Donc alors je suis dans le CA, on va pouvoir dire encore Servagi donne un coup de main. Non, c'est un sujet sérieux. Ici, c'est une tribune d'expression libre. Et ça importe beaucoup pour
3: moi. On essaye.
0: Et il faut que cet outil dont je te félicite d'abord, Patrice, pour ta nouvelle présidence, d'avoir repris cette présidence, c'est une bonne chose. Il faut que cet outil soit là encore conforté. On sait qu'on est passé par des périodes difficiles. Il y a eu une équipe, un triumvirat qui a été probant, mais c'est pas parce qu'aujourd'hui ça va un peu mieux que demain l'avenir est forcément rose.
3: Mais comme quoi la gauche et la droite veulent travailler ensemble sur un projet associatif.
0: Bah, j'ai parlé d'un avenir forcément rose, donc.
3: Bien.
0: Voilà.
3: Je pensais au mois d'octobre. Moi,
0: c'est voilà. Et donc, plus sérieusement, il faut vraiment que les collectivités partenaires appuie ce média comme d'autres médias s'il y en avait demain. Bien évidemment, il n'est pas question de faire.
3: Une institution en plus.
0: C'est une institution. Et puis, j'aime bien, si tu veux, le côté de dire vous venez ici pour avoir un peu une tribune libre. J'ai jamais vu. Moi, alors, j'ai entendu à un moment donné aussi, on a tout entendu, il y a des préférences, il n'y a pas des préférences. Enfin, tout ça, c'est de la roupie de Sansonnet.
3: Ah, moi, c'est l'Olympique de Marseille, moi. L'Olympique de Marseille.
0: Bah voilà. Bah, moi, c'est le FCMS. Chacun son club. Bah, t'as un peu plus de chance que moi pour les résultats.
3: Bah, il y a un peu plus de sport. Hein.
1: C'est discutable.
0: Dernier message. Il faut accompagner l'agglomération. Doit accompagner aussi. Il faut regarder tous les dispositifs possibles, mais il faut se mobiliser pour que Radio Aria, désormais plus sereine, qui est maintenant plus sereine, eh bien soit définitivement pérennisée dans le paysage des médias locaux.
1: Merci Mathieu. Fut long, mais je crois que ça méritait d'y passer le temps parce que c'est des sujets importants et effectivement l'emploi, le développement, l'attractivité de notre territoire et des communes de notre territoire, c'est un sujet qui mérite qu'on y passe peut-être un peu
0: t'as
1: plus
0: pas envie de
1: temps
0: le fab aussi
1: ce qui était prévu
0: en tant que qu'intervieweur parce que moi j'adore on peut pas faire ça une fois
3: j'ai des petits problèmes d'expression en ce moment. J'ai des petits problèmes
1: on pourrait essayer. Alors on va conclure l'interview de Mathieu par un choix, c'est un choix de chanson qu'il a fait lui-même, c'est une chanson de U2 qui s'appelle Ordinary Love. Voilà, merci Mathieu.
0: Merci Patrice, merci Dom, merci à
1: bien, bonne vacances.
0: Bel été à vous.
1: Merci.

0: Voilà, donc c'était très long, mais on a fait le choix de passer le temps. Il n'y aura pas de revue de presse aujourd'hui, mais on y reviendra demain, parce qu'il y a des choses à annoncer qui vont concerner notamment le week-end, et on fera une double revue de presse demain de des journaux de ce jour jeudi et de demain vendredi, puisque Dom sera là également demain. Mais les sujets étaient importants, et je pense qu'on a fait le choix de prolonger l'interview de Mathieu Servagi pour évoquer tous ces sujets intéressants.
1: Bon, pour le temps, tout va bien. Hein?
0: Voilà, mais je pense que tout le monde le voit effectivement sa fenêtre aujourd'hui.
1: Et c'est le marché à Londres.
0: Il y a un petit peu moins de vent, donc voilà, on rappelle que c'est le marché sur la place d'Arche à Longueuil ce jeudi, profitez-en. Demain, ça sera la dernière matinale de la saison 2025-2026. Eh bien, nous serons de nouveau au micro. Je serai là avec Dom, Léonie et Fabien. Et il y aura Marie-Laure Don qui viendra nous parler d'un livre qui s'appelle Clandestine, qu'elle a écrit sur le déni de grossesse. Et nous aurons effectivement un peu plus de temps pour revenir sur les revues de presse de ces deux jours hier. Aujourd'hui et celle de demain. Les programmes de Radio Aria aujourd'hui, donc à 12h, vous aurez la rediffusion de cette matinale qui est presque la même chose pour la rediffusion de notre invité du jour à 18h, puisqu'on a fait presque l'heure complète. À 14h, la rediffusion de la bouteille de jazz, émission de lundi dernier d'Yves Godot. 19h, la rediffusion de Consonance. 21h, les ondes américaines. Et 20h, ce sera Country & Co, l'émission de Gilles Martin. La dernière émission avait lieu le 25 juin. Ça sera donc aujourd'hui une rediffusion de ces précédentes émissions. Voilà, nous allons conclure cette matinale du jeudi 9 juillet en vous souhaitant une bonne journée. N'oubliez pas ce soir France-Maroc à 22h, bien sûr, le quart de finale de la Coupe du Monde de football. Et nous terminons cette matinale avec HK. Dansez encore, et bien dansez tant que vous pouvez, bien entendu.
1: Bonne journée à tous.
0: Bonne journée tout le monde.

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2: Bonjour à toutes et à tous, auditeurs, auditrices de Radio Aria. Nous nous retrouvons sur le 99.6, également internet, radio-aria.fr, dans la matinale jusque 10h30, matinale de ce jeudi 9 juillet, l'avant-dernière de la saison 2025-2026. Nous avons un invité que je vais présenter dans quelques instants ici en direct studio. Et après nous être entretenus avec lui, il y aura bien entendu la revue de presse et la météo du jour avec Dom, quelques dates anniversaires d'un 9 juillet. Et puis nous approcherons de la fin de la matinale pour rappeler quelques manifestations et événements à venir pour cette fin de semaine et ce week-end. Et puis nous terminerons par l'annonce des programmes de Radio Aria pour cette journée de jeudi.
3: Et bonjour à Fabien qu'on retrouve.
2: Alors bonjour Dom.
3: Bonjour Patrice.
2: Et bonjour Fabien.
4: Bonjour,
2: c'est vrai que je démarre ma présentation sans dire bonjour.
3: Et bonjour à toutes et à tous.
4: Bah, attends, voilà. Dom, je vais peut-être te répondre. Bonjour Dom.
3: Ah, bonjour Patrice. Quand même.
2: Et bonjour Fabien qui reprend la tablette, la table de mixage.
4: J'ai jamais lâché.
5: Toujours aussi bien coiffé.
2: Après ces trois jours de congé, on remercie Hugues qui l'a remplacé avec Maestria pendant 3 jours.
4: Incroyable.
2: Et tant qu'on est là et avant de présenter notre invité, on va pas passer
5: même la couleur.
2: On va pas passer trop de temps sur nos affaires internes. Mais on envoie un petit message à Robert Collin, Roberto le Diable, qui est de nouveau hospitalisé. Et on lui envoie tout notre soutien. Et on lui dit force et courage, Robert. Voilà, il ne sera peut-être donc pas en direct dans son émission dimanche prochain, dimanche matin, mais nous rediffuserons bien entendu une émission de Robert si c'est le cas. En tout cas, on lui envoie tout notre soutien à Robert et à son épouse Fabienne, bien entendu. Nous accueillons à notre micro Mathieu Servagi.
3: Bonjour Mathieu.
5: Bonjour à tous.
4: Bonjour Mathieu.
2: Alors Mathieu Servagi, toujours conseiller municipal d'opposition à Longwy, après les dernières...
5: Pourquoi toujours?
2: Parce que Mathieu Servagi espérait...
5: Encore, tu voulais dire.
2: Encore, c'est vrai, le terme est plus précis. En tout cas, Mathieu Servagi espérait être maire de Longwy, bon, voilà. Devenu, par contre, 3e vice-président de l'agglomération du Grand Longwy après ces dernières élections municipales. Et c'est un petit peu de ces deux sujets, mais particulièrement de l'agglomération, dont nous allons parler ensemble ce matin. Alors, quand même, rapidement, avant de venir à l'agglomération et aux responsabilités de Mathieu Servagi au sein de cette agglomération, un petit mot quand même sur les 100 premiers jours au sein de l'opposition à Longwy, et sur les premiers éléments du débat longovicien au conseil municipal de Longwy.
5: D'abord, merci de l'invitation, Patrice, Dom, Fabien, et puis juste avant de te répondre, je voudrais m'associer aux mots que tu as eus pour Robert et sa famille. On pense bien fort à lui. Les 100 premiers jours, je l'avais mis d'ailleurs dans mon projet, toujours quelque chose d'important. Parce que ça marque une volonté qui va ensuite s'étaler, se décliner tout au long du mandat. Mais c'est vrai que c'est important de voir ce qui se fait au tout début. Bien évidemment, on sait que c'est pas dans les 3 premiers mois, ni même dans la première année, que se font les décisions importantes, que les projets structurants sont mis en place, et que l'application du projet de l'un ou de l'autre candidat peut être véritablement visible. Je suis très objectif, donc je ne vais pas aujourd'hui juger, 3 mois après les élections municipales, l'action de Vincent Amène et de sa majorité par rapport au programme qu'il a défendu, parce que...
2: C'est vrai que c'est que le début.
5: Bien sûr, et si j'eusse été à sa place, j'aurais souhaité qu'on me laisse au moins 1 année, voire 2 années, pour pouvoir vérifier si le début du projet qui avait été défendu était mis en place.
4: Programme.
5: Du programme, du projet. Des propositions, en tout cas. Mais sur les 100 premiers jours, si vous vous souvenez de la campagne, j'avais quand même proposé une dizaine de propositions. Alors, plus symboliques que structurelles, j'entends bien, mais une dizaine de propositions qui m'auraient semblé donner un véritable tournant, un véritable rebond pour la ville de Longwy. Et force est de constater... je passe pas par quatre chemins. Vous connaissez ma façon de
2: le franc parler,
5: de dire les choses. Voilà. Alors on aime, on n'aime pas, hein, mais au moins les choses sont claires. Bon, moi j'ai pas vu véritablement de changement ou d'impulsion nouvelle dans la ville de Longwy dans ces dernières semaines. Une continuité. Alors quelques éléments qu'on pourrait lister, je suis pas là pour ça. Le maire de Longwy le fera à ma place et c'est bien normal puisqu'il défendra ses acquis. Quelques éléments qui étaient dans les tuyaux depuis le début de l'année et qui font partie de la mise en place du budget de l'année 2026 en cours. Mais voilà, pas d'impulsion nouvelle, pas de sentiment que quelque chose de neuf arrive dans la ville de Longwy. Voilà. Et je vais même aller plus loin en étant un petit peu plus pessimiste. C'est que malheureusement, ce que je craignais, à savoir que les mêmes effets produisent les mêmes conséquences, eh bien, on y est. On est au cœur de l'été. On a une ville qui ne voit pas de sortie de crise sur le plan de l'insécurité, de la délinquance. Il y a des rodéos qui se démultiplient, il y a des actes d'incivilité qui sont quotidiens, il y a des rues, y compris dans les hypercentres comme à Longwy ou à Longwy Bas, qui deviennent de moins en moins fréquentables. Donc on n'a pas senti le tout ce qui avait été annoncé en grande pompe, à coups de trompettes et tambours. Voilà, on va recruter la police municipale, il y en aura de plus en plus. Bah non, la réalité sur le terrain, et ça c'est factuel, il y en a moins. On va redoubler les caméras de vidéosurveillance. J'avais même entendu, rappelez-vous, je m'étais un peu interrogé, parce que je suis assez partagé sur la question, dans une ville de 15 000 habitants, d'armer la police municipale. Et pourtant, je ne suis pas suspect de laxisme en matière de sécurité. Mais enfin, est-ce que la bonne réponse à l'insécurité dans une ville de 15 000 habitants, c'est de mettre un pistolet autour de la ceinture d'un policier ? Je ne le crois pas, parce que ce pistolet, il ne sera pas utilisé. Faut être sérieux. Enfin, on l'espère, en tout cas. Et il ne sera pas dissuasif. Pourquoi il ne sera pas dissuasif? Parce que c'est pas deux personnes munies d'une arme qu'il faut. Il faut 20 personnes sans armes qui occupent le terrain et qui montrent que on est de nouveau en place du point de vue de la lutte contre l'insécurité et de la protection des habitants. Bon, il n'y a pas du tout d'évolution positive sur ce sujet. Au contraire, la délinquance continue d'augmenter sur la ville et les effectifs reculent. En tout cas, les effectifs réels, c'est-à-dire ceux qui sont mis en place sur le terrain. Je ne parle pas des postes ouverts, parce que les postes ouverts qui sont vacants, ça sert à peu près à rien, on va être clair. Sur le plan de la propreté de la ville, bah, je vais pas là encore épilogué. Est-ce qu'on a vu une amélioration des détritus et des immondices qui jonchent nos rues? La réponse est évidemment non. Ce d'autant plus qu'avec les fortes chaleurs qu'on a connues ces dernières semaines, je peux vous dire que pour l'avoir vu, on a vu des animaux proliférer aux abords des nouveaux des poubelles biodéchets. Les odeurs, j'en parle même pas. Enfin, on comprend tout ça. Et puis, dernier élément, mais on en parlera après, qui étaient les trois priorités de mon projet, c'est-à-dire la sécurité de la ville de Longwy, rétablir la propreté, et puis l'économie, la redynamisation des centres-villes et du commerce local. Bon, bah, pareil, encéphalogramme plat, et il ne se passe rien. Alors, moi, j'essaie de faire, là où je suis, on en parlera du point de vue un peu macroéconomique, si je dois simplifier les choses, c'est-à-dire au niveau de l'agglomération. Mais ça va de concert, c'est-à-dire qu'il faut que d'un côté, on est au niveau de l'agglomération la poussée sur le plan de la compétence attractivité économique qui est partagée avec la région, mais je le redis et on en avait déjà parlé, la compétence centre-ville commerce de centre-ville, elle est partagée entre l'agglomération et la ville. Force est de constater que du point de vue de la ville de Longwy, pas grand chose ne s'est passé. Je mets de côté Et j'ai pas envie d'en parler, les polémiques, gesticulations, motions qu'on veut faire passer au conseil municipal plutôt que de parler de ces trois sujets de fond. Moi, je reste sur ces trois sujets-là qui intéressent les Longoviciens, à savoir comment on leur rend une ville où l'ordre règne, une ville de quiétude, comment on leur rend une ville qui est propre, qui est pas dans l'insalubrité et qui leur permet de vivre sereinement, et comment on remet un petit peu de dynamisme et de vie dans les centres-villes de Longwy en poussant le tissu économique. Et je termine par là, Patrice Dom. Je sais que c'est un choix politique. Je l'ai dit en commission économique lundi dernier. Il faut pousser l'économie pour derrière avoir de la redistribution de richesses qui sert le social. Il y a les deux versions. J'ai pas de problème avec ça. C'est un débat politique. On peut dire, moi, c'est le vieux débat de la relance par la consommation de Mitterrand face à la relance par l'investissement de Raymond Barre à l'époque. On peut l'avoir mille fois. Mais aujourd'hui, ici à Longwy, on a tenté quelque chose qui, depuis 40 ans, n'a pas fonctionné. Donc je dis pas que c'est pas la bonne solution. Je dis qu'en tout cas, la relance sans l'investissement, sans faire confiance au tissu économique en disant d'abord le social, puis l'économie, ça fonctionne. Ici, on voit où on en est, ça n'a pas fonctionné. Donc je dis essayons autre chose, et vous allez voir, c'est ce que je fais à l'agglomération. Si ça fonctionne pas, ben, on pourra dire ça fonctionne pas non plus et on réfléchira ensemble.
2: Voilà. Alors justement, venons-y. Effectivement, donc Mathieu Servagi, maintenant, par rapport au mandat précédent... À l'agglomération, Mathieu était, on va dire, dans l'opposition, une opposition constructive.
5: Ah oui, constructive mais ferme, disons.
2: D'accord. Mais aujourd'hui, on va dire, Mathieu Servagi est dans la majorité de l'exécutif de cette agglomération de Longwy en tant que troisième vice-président, délégué à l'attractivité du territoire, au transfrontalier et au rayonnement sportif. On va essentiellement s'intéresser aux deux premiers sujets ce matin en ce qui concerne l'attractivité du territoire, le développement économique, peu importe le nom qu'on lui donne, et le transfrontalier. Mmh. Mais avant de venir à ces sujets, et à, là également aux 100 jours d'action et d'activité sur ces sujets, un petit mot quand même, on avait hier Bertrand Beau à notre micro pour faire ensemble une analyse et des commentaires de manière journalistique sur on va dire les sujets marquants d'actualité locale au cours de ces derniers mois, Bertrand a évoqué effectivement les questions, les problématiques de mise en place de l'exécutif de l'agglomération de Longwy avec cette fameuse séance du 9 avril sur laquelle on va parvenir en détail, mais qui a entraîné derrière un certain nombre de réactions, notamment une manifestation, enfin en tout cas une action, avec des questions posées sur la parité au sein de l'exécutif, sur la probité et l'intégrité des élus. Quelques mots aussi sur cette mise en place avant de venir au détail vraiment de l'action propre, sur la mise en place de cet exécutif qui, de l'avis du chef d'agence du Républicain Laurent Longwy, n'est peut-être pas le meilleur départ que l'agglomération puisse avoir pour cette nouvelle mandature.
5: Oui, il y a deux sujets hein, dans ce que tu évoques. Il y a les réactions qui se sont faites jour à la suite de cette séance du 9 avril, et puis les 100 premiers jours de ce nouvel exécutif. Je t'ai dit tout à l'heure, les polémiques, les petits blabla, je vais les mettre de côté. Tout ce qui s'est passé en critique cette nouvelle majorité mise en place par le fait électif, par l'élection. C'est pas des adjoints qu'on vote dans une intercommunalité, ce sont des vice-présidences comme dans un syndicat, fermé ou ouvert d'ailleurs, peu importe. Et donc il y a des votes. Donc les gens se présentent. Donc tout ce qui s'est passé autour de ça, de contestation, c'est de la gesticulation. Et cette gesticulation, elle vient d'une non-acceptation du fait démocratique. C'est-à-dire la pilule passe pas. On l'a là, entre la gorge, hein, c'est M. Bouzade, ça a pu être Mme Etienne, M. Amène, M. Herbès, voilà, on n'est pas content. Ben oui, mais il y a eu un vote. Alors, je m'interroge quand même sur la conception que se font ces personnes de la démocratie. Il y a un vote, on l'accepte. Alors, il nous plaît, il nous plaît pas. Mais alors, s'il nous plaît tout le temps, c'est plus la démocratie, c'est la dictature. Donc, il s'est passé quelques semaines, on a même eu un recours de M. Bouzade contre cette élection, qui a été bien évidemment rejetée par le tribunal administratif. Mais je l'ai ressenti au conseil municipal, à chaque fois, ça va pas, quoi. Il y a de l'animosité, il y a de l'aigreur, il y a de l'amertume. Mais il faut accepter la démocratie. Quand je suis battu et dans des conditions dont je pourrais reparler, je n'en parlerai pas. Parce que les gens, ça les intéresse pas, tout ça, les polémiques. Dans des conditions, au deuxième tour, extrêmement contestables.
2: Aux élections municipales.
5: Aux élections municipales, le 22 mars.
4: Oui, mais là, c'est les gens qui ont voté.
5: Oui, mais enfin, il y a des gens qui ont voté, mais quand ils rentrent dans un bureau de vote où ils doivent d'abord serrer la main à M. Jean-Paul Durieux et à M. Henrion, je m'arrête là. Qui n'ont pas à avoir une chaise et être assis dans un bureau de vote en faisant la popote avec les gens. Bon, je m'arrête là. Pas de polémique. Plutôt, moi, que de contester, d'aller faire un recours au tribunal administratif, qu'est-ce que j'ai fait ?
2: Non, c'est bien. Oui,
5: mais j'ai accepté le résultat. J'ai dit ce que j'en pensais au conseil municipal en disant que ça ne grandissait pas la majorité renouvelée et que cet épisode resterait comme une trace indélébile pour eux, mais je ne vais pas polémiquer. Ça n'a pas d'intérêt. Donc tout ça, c'est de la gesticulation de mauvais perdants. Voilà, je vais le résumer comme ça. Ensuite, sur le fond, est-ce que cette agglomération prend un bon ou un mauvais départ, ce nouvel exécutif ? Moi, je pense, c'est un point de vue donc de divergence, que c'est un bon départ. Et je vais en parler tout à l'heure sur l'économie, c'est pas de la méthode Coué, c'est même un très bon départ, preuve à l'appui. Quand je dis ça va pas, j'ai des preuves, on en parle, c'est factuel. Si je dis c'est un très bon départ, il y a même des qualificatifs mieux encore, mais voilà, je vais pas être mon propre juge, mais on va en parler sur le fond. Quelles sont les propositions concrètes ? Qu'est-ce qui est fait pour le territoire ? C'est ça la vraie question. C'est pas, je suis désolé, hein, Patrice, mais là encore une fois, mon franc parler. L'agglomération de Longwy, il n'y a que deux vice-présidentes sur 10, 20%.
2: Alors, avant, on va venir aux actions.
5: Non, mais juste
2: on va parler de
5: l'attractivité. Juste un point, soirée. Entre 2014 et 2020, il y en avait combien des vice-présidentes ?
2: Mais c'est vrai que c'est.
5: Il n'y en avait pas.
2: Si on revient en arrière.
5: Il n'y en avait pas. Non, mais. D'accord. Voilà. Et moi, je ne me suis pas offusqué. Je suis désolé, en 2019, on était quand même déjà à l'époque du MeToo. Parce qu'on va me dire, ouais, mais c'est les calendes grecques. Non. 2019, on était déjà à cette époque-là. La loi sur la parité avait déjà été votée au niveau des communes et il y avait déjà des bulletins à double lignée, c'est-à-dire une ligne communautaire, une ligne municipale. Ça n'a pas empêché M. Ariès de dire, moi, je mets que des vice-présidents mal. Voilà. Donc. Tout ça, ce ne sont pas des arguments de fond. Si demain, Patrice, il doit y avoir 10 vice-présidents, parce qu'on a mis des personnes au bon domaine par leurs compétences, je signe. Est-ce que aujourd'hui, l'exécutif qui est présidé par Gérard Didelot est un exécutif qui est plus en phase avec les compétences des uns et des autres, eu égard au domaine d'action de la CAL ? La réponse est oui. Sans aucune hésitation, oui. Est-ce que Marilène Bombardieri, au contrat local de santé, va faire mieux que M. Bouzade ? La réponse est oui. Je cite volontairement Marilène Bombardieri, puisqu'elle n'est pas suspecte d'être une proche de Mathieu Servagi au plan de ses idées. Mais elle est à sa place. Est-ce que M. Laurent Caramel est à sa place sur la question de l'enseignement supérieur et de la recherche ? La réponse est oui. Est-ce que Cédric Assetti, sur l'assainissement, sur le cycle de l'eau, est à sa place ? Oui. Est-ce qu'une personne qui était sortie avec un bon bilan sous De Carli, c'est-à-dire Véronique Castronovo à la GEMAPI, est à sa place ? La réponse est oui. Voilà. Donc ça, c'est du factuel. Et c'est pas une question de politique, c'est une question de si tu as quelqu'un qui est compétent dans la plomberie, tu vas pas le mettre à la toiture. Voilà.
2: C'est noté. Alors venons aux compétences du troisième vice-président de l'agglomération de Longwy, Mathieu Servagi, et la première qui est l'attractivité du territoire, qu'on peut aussi appeler développement économique. Moi j'ai noté quelques points, mais bien entendu Mathieu pourra développer un peu plus avant, et notamment donc par rapport à la situation de la ZAC de Mexi, qui a changé de nom d'ailleurs, on dit plus ZAC aujourd'hui, c'est ça on dit.
5: Alors elle est en cours d'évolution pour aller vers une ZAE, c'est lancer une zone d'activité économique.
2: Voilà. J'ai noté donc qu'il y a des choses qui vont se passer au niveau de cette ZAC. Est-ce que Mathieu peut nous en parler un petit peu ?
5: pas seulement la ZAC de Mexi, Patrice. Mon objectif, ma feuille de route, elle est simple. J'ai accepté la mission qui m'a été proposée par Gérard Didelot, le maire d'Herserange devenu président d'intercommunalité, parce qu'il m'a dit, quand nous nous sommes rencontrés, si je me présente, il n'a pas été candidat tôt, il a été candidat sur le tard, hein, Gérard Didelot.
2: On l'a évoqué hier avec Bertrand. Oui.
5: Et il me dit, si je suis président, ma feuille de route... Alors, bon, De Carli, on était en totale opposition. Lui disait, ma feuille de route, c'est la transition écologique et la solidarité pour les QPV. Il ne s'est pas passé grand-chose, malgré tout, dans les QPV. On pourra en reparler. Hein. C'est maintenant Toudma qui a ça en charge, Annie Toudma. On verra si c'est mieux. Je pense que ça sera mieux. Mais on aura l'occasion d'en reparler. Peu importe. Il m'a dit, moi, c'est l'emploi, ma priorité. Alors, forcément, ça m'a parlé. Parce que l'emploi... C'est la conséquence vertueuse d'une politique d'attractivité économique. Et si j'ai dit attractivité, si on a changé la dénomination à Patrice, c'est pour une raison simple. Il suffit pas juste de développer l'économie. Il faut que l'économie soit au service de l'attractivité du territoire. Ça démarre de là. Donc attractivité économique et transfrontalière, parce que là encore, on peut être sur des postures. On peut se dire... C'est pas bien qu'on soit à côté de la frontière, ou c'est bien qu'on soit à côté de la frontière. Moi, je suis pas dans le bien ou pas bien. On est là. Donc, Longwy, c'est pas Brest. Et il faut qu'on travaille avec les réalités du phénomène transfrontalier, et notamment, tu le sais, du phénomène transfrontalier impacté par l'aura de la puissance économique du Grand-Duché, qui est le premier PIB par habitant du monde. Donc, on peut pas faire comme si on s'était pas à côté. Alors, encore une fois... Moi, je suis très objectif. Il y en a qui disent, c'est pas bien, ça nous crée des ennuis, ils pensent qu'à l'argent, au Grand-Duché, etc. Et il y a ceux qui disent, mais non, c'est magnifique, on est là pour être une cité dortoir, il faut que tout le monde aille travailler au Luxembourg. Moi, je ne suis ni dans l'un ni dans l'autre. Je regarde les choses posément, froidement, sereinement, objectivement, pour apporter des réponses concrètes aux problèmes qu'on a. Cité dortoir. Manque d'harmonisation des charges patronales et sociales, difficultés de transport et de mobilité par la thrombose, notamment sur les routes, mais aussi même dans les cadencements de chemin de fer, etc. Donc, tout ça, c'est quoi la réponse? La réponse concrète, c'est coopération. Coopération. Pas diktat d'un côté vers l'autre, mais coopération, parce que le Luxembourg a besoin de la France et de sa main-d'œuvre, notamment qualifiée, mais pas que, et la France... Elle a besoin du Luxembourg, parce que si demain le Luxembourg nous dit « je ne vous embauche plus », aujourd'hui il n'y a pas une famille, je dis bien pas une seule famille du bassin de Longwy qui n'est pas impactée par l'emploi transfrontalier. Ça n'existe pas. Donc il faut regarder les choses avec objectivité. Et bien évidemment, moi je suis un élu d'où ? Je suis un élu de l'agglomération de Longwy. Ça va déménager, hein ? Je suis là pour ramener de l'emploi ici, moi. Emploi, m'a dit Gérard Didelot. De l'emploi ici. Et je vais vous surprendre. Y compris de l'emploi industriel.
2: On va y venir. Oui, justement. Alors, restons sur la ZAE de Mexi, dont l'avènement.
5: Non, mais ce que je voulais dire par là, c'est que il n'y a pas que. On va en parler, si tu veux parler spécifiquement de la ZAE de Mexi. Mais
2: au moins quelques éléments.
5: Le foncier économique, c'est mon engagement. Je le prends ici. Tout le monde sait très bien comment je suis au niveau de ma parole.
2: Pas que la ZAE de Mexi.
5: Je viens dans cette fonction pour que, à la fin du mandat, tout. Le foncier économique, y compris le foncier industriel de Villers-la-Montagne, par exemple, y compris l'entre-deux-voies entre Long-la-Ville et Mont-Saint-Martin, où il ne s'est rien passé depuis 40 ans, depuis le PED, c'est la réalité. Si, il se passe qu'on loge des gens du voyage en transit. Voilà. Bon, eh bien, tous ces terrains-là, c'est mon engagement. Soit les projets auront abouti, soit les projets seront lancés avant la fin de mon mandat.
2: Alors, justement... Est-ce qu'on peut évoquer déjà un petit peu les projets de développement économique, d'attractivité du territoire autour de l'ensemble de ces zones, sans les prendre une par une? Pas spécifiquement, c'est parce que j'avais noté effectivement qu'il y avait diverses choses annoncées par rapport à la ZAC, enfin la ZAC ou le ZAE de Mexi, mais quelles sont déjà un petit peu les perspectives qui pourraient... on évoquait les 100 jours, par exemple à Longwy, où Mathieu, tu faisais à la remarque qu'il n'y a pas grand-chose qui s'est passé. Qu'est-ce qui s'est passé à l'agglomération sur l'attractivité du territoire en termes de développement économique au cours des 100 jours qui viennent de s'écouler?
5: C'est la nuit et le jour. À l'agglomération, il s'est passé énormément de choses. Il s'est passé, je le dis, plus en 3 mois qu'en 6 ans. Et pourquoi ça s'est passé? Parce qu'il y a la volonté. ZAE de Mexi. Une dénomination nouvelle, pourquoi? Parce que la zone d'aménagement concerté, ou la ZAC, est plus restrictive du point de vue du droit, hein, c'est le code de l'urbanisme qui définit ça en particulier, pour des installations. Et moi, je ne veux pas être restrictif. Je dis, il faut que nos terrains fonciers économiques y soient pris par des entreprises. Et contrairement à ce qui se faisait précédemment, moi, je ne suis pas trop regardant. Je ne suis pas là en train de dire, bon, c'est de la logistique, donc c'est pas bon. Ça, c'est des cellules commerciales. Ça, c'est plutôt une vocation tertiaire. Mais c'est pas important. Il faut que les entreprises viennent sur le territoire et qu'en face, on ait des exigences en termes de volume économique pour pouvoir faire, ben je le dis, c'est clair, de la fiscalité d'entreprise qui rentre, redistribution de richesses et pourquoi pas derrière à vocation sociale, tiens, par exemple. Et il faut aussi qu'il y ait de l'entreprise pour qu'on ait de l'emploi et qu'on remette l'emploi sur ce territoire. Alors ça veut dire qu'il faut de l'ambition. Parce que pour remettre de l'emploi ici, il faut des entreprises courageuses, je le dis. Et moi, je suis du côté de ces entreprises. Pourquoi? Parce que peu nombreux sont les entrepreneurs qui, à 2 km du Luxembourg, à vol d'oiseau, choisissent de s'installer en France. Donc ces gens qui veulent venir, il ne faut pas les rebuter, encore moins les dégoûter. Il faut les accueillir et les accueillir à bras grands ouverts. C'est ça, ma ligne. Donc c'est vrai pour la ZAC de Mexi, ZAE, pour qu'on puisse avoir plus de choses, mais c'est vrai aussi en matière industrielle. Je m'arrête là-dessus, Patrice, parce que il y a Carbios quand même.
6: Bon, bien entendu qu'on allait y venir.
5: On est sur du patinage artistique depuis 3 ans, ce que j'avais dit, hein. Or, maintenant, il faut qu'on avance sur ce dossier aussi. Regardez plutôt. C'est pas à Patrice Zolfo, qui a été candidat aux législatives, qui porte un idéal ouvrier, ou à Dominique, avec qui j'ai fait un premier mandat de 2008 à 2014 dans l'opposition, tous les deux, pas la même, qui ont vécu Longwy plus vieux que moi, pas péjoratif dans ma bouche de dire que vous êtes plus ancien que moi, qui ont connu le démantèlement industriel,
6: ça
5: pas un boulon,
6: d'accord.
5: Qui ont, mais c'est ça le problème de notre territoire. Si aujourd'hui ça va pas, c'est parce qu'on n'a pas fait la transition avec le poste sidérurgique depuis 40 ans. Qu'est-ce qui s'est fait en matière industrielle ici? Rien. On a perdu, je ne vous l'apprendrai pas, Usinor.
6: Il y a eu quand même, Mathieu, il y a eu le PED, avec certaines implantations d'entreprises.
5: Côté français? En industrie?
6: Notamment une qui a brûlé sur Saint-Martin.
5: Il
6: y a quand même eu Villers-la-Montagne. Ouais. Enfin, il y a eu des choses.
5: Faisons le bilan.
6: Certainement pas les choses qui étaient annoncées à l'époque. Mais il y a eu quand même des choses.
5: Soyons
6: côté
5: précis.
6: Côté français.
5: Soyons précis. Tu dis exactement ce que j'allais dire. Déhou, c'est plus là. Hein. Dans les années 90, on perd, bien évidemment, toute la sidérurgie début des années 80. Usinor. On perd des usines nouvellement implantées sur le PED qui n'a pas fonctionné côté français. C'est pas vrai. Il n'a pas fonctionné. On perd Déhou, notamment, dans les années 90. D'accord. Ensuite, on a perdu dans les années 2000-2010 Faurecia. On a perdu là Indorama. C'était annoncé depuis 3 ans, mais là c'est effectif. C'est pas nous, parce que quand le 9 avril, moi le 7 mai, quand je prends ma délégation, l'arrêt de mort, il était déjà signé depuis bien longtemps. Donc depuis 40 ans, je résume, on perd de l'industrie et on n'en crée pas. Et moi, mon objectif, c'est de réindustrialiser l'agglomération et le bassin de Longwy. Ça veut dire protéger le peu qui nous reste. Pas grand-chose. Eurostamp, c'est un exemple parmi d'autres, avec cette idée de redistribution de la productivité vers l'industrie de l'armement. Pas de tabou, qu'on ne vienne pas me dire « mais c'est pas bien parce qu'on va créer des armes et donc c'est pro-guerre ». Je suis pas plus pro-guerre que toi ou que Dom. C'est bien sûr qu'on est tous pour un monde des bisounours où la paix règne partout. On se rend compte que c'est pas possible, ça ne sera jamais possible. Et si tu fais pas de l'industrie d'armement à Eurostamp, elle se fera au Luxembourg. Donc je préfère qu'elle se fasse chez nous, avec des emplois préservés de chez Eurostamp, de chez nous. Donc, oui, protection de ce qui reste, et il reste quasiment plus rien, et proactivité pour amener de l'industrie chez nous. Chez nous, pourquoi? Parce qu'il va y avoir des difficultés foncières de l'autre côté. des difficultés foncières.
6: Au Luxembourg.
5: Et oui. Mmh. Alors que nous, nous avons des capacités. Et oui, je vais plus loin que ça. Aujourd'hui, avec le numérique, l'intelligence artificielle, oui, un data center, il faut y penser. Il faut y réfléchir. Pourquoi ? C'est pas que je suis pro data center. Là, encore une fois, c'est de la réelle politique. Je préfère demain avoir une industrie lourde. Je suis d'accord. Je ne rêve pas. On ne va pas avoir Lakshmi Mittal qui va nous passer un coup de fil en disant « Chifflange, vue de l'ange, c'est terminé, ça arrive sur l'entre-deux voies ». Ça ne se fera pas pour les raisons économiques qu'on connaît. Donc, plutôt que rien, oui, un data center. Parce que si on ne le fait pas chez nous, il sera fait ailleurs, tout simplement. Voilà. Donc, aujourd'hui, je veux en terminer avec cette politique de l'idéologie, du tabou, de la courte vue, en se disant je fais pas Carbios parce qu'il va peut-être y avoir, je me rappelle, hein, des questions de Monsieur Bouzade ou de Jacques à l'agglomération. Est-ce que vous allez faire les locaux alors il y a les locaux techniques et puis il y a les locaux administratifs, ils vont être en forme de cube ou de cône? On s'en fiche. Laissez-les faire ce qu'ils veulent. L'important, c'est que cette usine se fasse. Moi, je suis là pour les aider à s'implanter et qu'on ait les emplois derrière et la puissance économique avec la fiscalité qui en découle sur le territoire plutôt que de l'avoir à vol d'oiseau à 3 km de l'autre côté. Parce que je le disais, ça, les camions, on me dit oui, mais si Carbios vient, il va y avoir un flux de camions, donc ça va polluer l'atmosphère. Et si Carbios vient au Bange, c'est pas pollué, c'est comme Tchernobyl, ça va s'arrêter à la frontière. Mais on se moque de nous, on se moque de nous, on s'est moqué de nous pendant des années. Tout ce que j'ai dénoncé à l'agglomération, tout ce que j'ai dénoncé en tant que président du groupe Idéal, je ne retire pas un mot de ce que j'ai dit dans l'opposition. Oui, on a explosé le fonctionnement. On est passé de 2,4 millions à 4,2 millions par an. Et on va venir nous dire, parce que nous, nous retrouvons un budget qui n'est pas un budget évident, hein, y compris sur l'attractivité économique. Ce budget qui est un budget annexe du budget principal, pour que les gens comprennent bien, il y a un budget général de la collectivité, puis après, il y a des budgets en fonction des compétences. Ce n'est pas un budget simple. Or, il faudrait qu'on en mette trois fois plus sur l'économie. On ne pourra pas le faire. Donc, oui, ce que j'ai dénoncé pendant 6 ans, je le maintiens, et c'est pire encore que ce que je pensais. Enfin, je ne vais pas rentrer dans les commandes de champagne, dans tout ce qu'on a vu. Non, mais
4: on les indemnités aussi.
5: Les indemnités, les sociétés. Alors, c'est exceptionnel parce que, attendez, oui, une qui est très forte, hein, en termes de gesticulation quand on n'a rien à dire, qui est quand même exceptionnelle, mais il faut qu'on revienne dessus 10 secondes.
6: 10, pas plus.
5: 10 secondes.
6: Le temps avance.
5: Quand on augmente les indemnités, certains applaudissent avant. Nous, on les baisse de, pas 5%, vous verrez à la fin de l'année, c'est 10%. Mais attendez, c'est pas bien, c'est pas assez, on vote contre.
4: Bah, 11%.
6: Plus.
5: 10 secondes. Le

0: de cette entreprise. Eh bien, on a pris note.
1: On a un plan de financement au mois de septembre.
0: On n'a peut-être pas pris, on n'a pas totalement pris
1: note. Plan de financement au mois de septembre.
0: Mais bien entendu, on a gardé ça bien en réserve dans l'enregistrement de cette interview et on ne manquera pas d'y revenir. Mais au-delà de l'emploi industriel, on a noté tout ce que Mathieu vient de dire. En ce qui concerne aussi, je voulais évoquer aussi sur cet aspect de l'attractivité du développement économique, ce qui concerne les plus petites entreprises et aussi l'artisanat.
2: Bien sûr.
0: Donc un peu, on va dire là aussi les 100 premiers jours de l'activité de Mathieu Servagi dans ce domaine.
1: Alors, les petites entreprises, d'abord, il faut savoir qu'elles ne connaissent, petites et moyennes entreprises, elles ne connaissent même pas, pour certaines, ou les TPE de centre-ville, ne connaissent même pas les dispositifs que l'agglomération a mis en place. Dispositifs qui me précèdent, hein. C'est pas Mathieu Servagi qui les a mis en place, ils existent. Sauf que les gens les connaissent même pas. Bah, qu'est-ce qu'on fait? On est en train, j'étais avec la maire de Lexi hier, on rencontre le maire de Tiercelet, j'ai écrit aux 21 maires pour rencontrer les 21 maires et leur expliquer précisément quels sont les dispositifs. Pourquoi? Parce que les maires sont les interfaces directes des gens. Les gens, ils vont pas à l'agglomération, ils ne savent même pas que ça existe. Ils vont à la mairie voir leur maire. Et nous allons, à l'automne, organiser des réunions dans chacune des communes qui auront pour but d'inviter tous les commerçants TPE, PME, et je leur présenterai moi-même l'ensemble des dispositifs avec les services de l'administration qui font un très bon travail et qui sont à la tâche tous les jours, je le dis, pour pouvoir... Moi, maintenant, je veux dire, à chaque fois que j'ai une entreprise qui m'appelle, qui me contacte, tout de suite, je transmets au service et les services se déplacent in situ dans l'entreprise pour examiner si les dispositifs peuvent être mis en place en fonction des critères, bien évidemment, hein, juridiques. Et on a une augmentation, bien évidemment, des aides commerce. Mais c'est pas tout. On a lancé un partenariat avec la Chambre des métiers et de l'artisanat pour accompagner les créations, reprises d'entreprises. Qu'est-ce qui va se passer à partir du mois de septembre? Tous les mois, à la pépinière, sur la ZAC de Mexi, la ZAE nouvellement appelée, eh bien, il y aura une permanence mensuelle de la CMA sur rendez-vous pour les porteurs, création ou reprise d'entreprise. Sur la ZEDI de Ville de la Montagne, où il ne se passait plus rien depuis des lustres, deux commissions économiques, à chaque fois, on a validé deux projets. Premier projet qui va créer deux ou trois emplois, mais c'est déjà ça. C'est pas beaucoup, mais c'est un peu sur des questions de pierre de bâtiment. Un autre projet qui vient d'être validé, qui peut créer jusqu'à une vingtaine d'emplois, et vingtaine d'emplois qui seraient déportés de l'agglomération de Thionville vers chez nous. C'est suffisamment rare pour être signalé. Ça a été voté là, à l'unanimité de la commission, sur le principe lundi 6. Voilà. Donc, on relance la ZEDI de Ville de la Montagne. On relance les commerces locaux. On a lancé des partenariats avec la CMA, on est en train d'en lancer un avec Initiative Lorraine Nord qui fait des prêts d'honneur jusqu'à 10 000 euros à taux zéro pour les créations d'entreprises, avec qui c'était aussi un peu grippé. Ça y est, c'est en train d'être relancé. On aura même un barbecue commun, agglomération Initiative Lorraine Nord, de rentrée à la pépinière. Vous pouvez venir si vous voulez. Ça sera début septembre. Voilà, autour des entrepreneurs. On a lancé une mission opérationnelle transfrontalière. Depuis briller en présence du préfet, c'est quand même pas rien, justement pour montrer à nos voisins luxembourgeois et belges, d'ailleurs pas que luxembourgeois, qu'on n'est plus sur de la défiance, mais qu'on est sur un rapport gagnant-gagnant, qu'on a envie de travailler main dans la main avec eux. Et quand je dis main dans la main, ça veut pas dire dans un rapport de domination, hein. Moi, j'entends pas du tout être dominé, hein. Vous savez très bien comment je suis. Donc il n'y a pas cette question-là. Au contraire, moi je leur dis, si je peux amener plus d'emplois chez moi que chez vous, je le ferai. Ça, c'est clair. Mais on peut travailler ensemble sur un certain nombre de sujets. Et cette mission opérationnelle transfrontalière, je veux qu'elle soit préfiguratrice d'un GECT, c'est-à-dire d'un groupement de coopération territoriale sur le modèle de ce qui s'est fait à Villerue il y a de ça quelques années et qui montre aujourd'hui, quelles que soient les majorités à Villerue, c'est partagé. Tous les maires successifs, Cazonis, Pizac, Guillotin le disent, c'est une bonne chose. Ben oui, c'est une bonne chose, mais vite, ça repart. Ça commence... Il y a du développement au niveau, bien sûr, de l'immobilier, mais il y a du développement avec du commerce. On a réussi, grâce à ça, à faire aussi le contournement, donc améliorer la mobilité. Eh bien, ce modèle-là, on doit le reprendre sur l'agglomération. Mais j'en ai plein dans les cartons. Mmh. Casino, notamment, plein de choses.
0: Oui,
1: hein.
0: D'accord. Donc,
1: ça est lancé.
0: On suivra l'évolution.
1: Bah, j'ai passé les trois dernières semaines, Patrice, pour être très exact, après avoir relancé les machines, remis du carburant dans les machines qui étaient à l'arrêt, j'ai passé les trois dernières semaines à rencontrer les élus locaux, à rencontrer aussi, on l'a eu en visio lundi dernier, le ministre délégué de l'industrie Sébastien Martin, à rencontrer les acteurs plus nationaux, hein, dans la préfecture, voire régionaux, président de la région Grand Est, et surtout

0: parce que c'est le plus important. Parce que c'est eux qui font le tissu économique local, à rencontrer les porteurs de projets et les chefs d'entreprise. Et je peux vous dire que ce soit sur la ZAE de Mexi, que ce soit sur l'entre-deux-voies, que ce soit sur la ZEDIC Ville de la Montagne, ou sur des zones un peu moindres où beaucoup de choses où il faut encore, bien sûr, parfaire, mais beaucoup de choses ont été faites, comme la ZAC du Petit Breuil, par exemple, je ne prends qu'un seul exemple, et je m'arrête là, je peux vous dire que beaucoup d'entrepreneurs sont intéressés par notre territoire et que notre territoire a du potentiel, à condition que ces entrepreneurs, on arrête de les réfréner, on arrête de les faire rebrousser chemin et qu'on les accueille bras ouverts en leur donnant les conditions d'une installation pérenne et sereine.
1: Alors, venons à l'autre partie des compétences de Mathieu Servagie. D'ailleurs, on a mis un petit peu les pieds dedans au cours de cette interview. Il y a l'attractivité du territoire et l'attractivité transfrontalière. Alors effectivement, j'avais noté deux points, moi, cette fameuse mission opérationnelle transfrontalière. J'ai vu un peu, il y a beaucoup de choses qui sont mises dedans. Et également, j'ai vu qu'il y avait un travail au cours de ces 100 premiers jours qui avait été fait avec l'association Territoire Naturel Transfrontalier, dont nous avons reçu la présidente ici même à ce micro, c'était la semaine dernière, ou il y a une dizaine de jours, notamment sur ce fameux projet rivière. Alors, est-ce qu'on peut évoquer un petit peu tous ces sujets de la compétence transfrontalière de Mathieu Servagie?
0: Oui, je rebondis sur TNT, le projet rivière, c'est-à-dire des rivières qui sont transfrontalières, hein, qui passent les frontières, parce qu'évidemment, la géographie ne s'arrête pas aux frontières telles qu'elles ont été délimitées par les hommes. Et donc, c'est un très beau projet qu'on accompagne, qui avait d'ailleurs été, je suis très objectif là encore, qui était dans les tuyaux avant. C'est pas moi qui le mets en place, ce projet-là, mais bien sûr que je l'accompagne. Là, on est sur une plus-value écologique, on est sur une plus-value naturelle. L'idée, c'est de laisser les cours d'eau vivre leur vie et que autour de ces cours d'eau, l'homme puisse trouver une place, mais une place, écologique, bonne pour l'environnement. Parcours cyclopédestre, pêche raisonnée, enfin voilà, qu'on puisse vivre en harmonie avec la nature. Et ça, pour moi, c'est pour ça que je n'ai pas dit, non, ça on arrête, au contraire, c'est compatible avec le développement économique. C'est compatible. Autre point sur l'attractivité transfrontalière, on sait qu'un certain nombre des travailleurs frontaliers du territoire sont freinés soit dans leur recrutement, soit dans leurs évolutions de carrière par des difficultés de maîtrise de la langue luxembourgeoise. Donc, qu'est-ce qu'on fait? On va faire des cours de luxembourgeois le samedi matin et pas le mercredi ou le jeudi à 19h quand les gens sont crevés et vont récupérer leurs gosses. Non, le samedi matin pour qu'ils puissent avoir le temps et s'inscrire et parfaire leur luxembourgeois. Alors pour l'instant, notre offre, elle est insuffisante. On est sur des niveaux A1, donc sur les niveaux les plus faibles. Il faudra qu'on élargisse l'éventail, mais c'est déjà un point positif. Et ça, c'est ce que j'appelle du partenariat gagnant-gagnant. Ça fait partie de la coopération territoriale transfrontalière. De la même manière que quand on réfléchit, je le disais tout à l'heure, à un groupement économique de coopération territoriale, jusqu'à présent, les premières réflexions sur l'agglomération de Longwy, elles étaient limitées à Mont-Saint-Martin. C'est-à-dire que le maire de Mont-Saint-Martin, en plus qui était président de l'agglomération, donc c'est complètement ridicule, avait limité cette perspective à la ville de Mont-Saint-Martin seule. Ça doit être à l'échelle de toute l'agglomération, parce que, soyons bien précis, j'ai dit, la mission transfrontalière, c'est préfigurateur d'un GECT, parce que si c'est que la mission transfrontalière, ça changera rien. Hein. La mission transfrontalière, c'est bien, c'est un départ, mais on est sur des constats. C'est-à-dire qu'on va dire, voilà les problèmes qu'on a en termes de mobilité, voilà ce qu'il faudrait faire. Mais tout ça, tout le monde le sait. Nous, on le sait parfaitement. Alors, quand on vient d'un peu plus loin, si on vient de Paris ou même de Nancy, parfois, on n'a pas nécessairement les réalités de notre territoire. Mais nous, Patrice, Dominique, Fabien, moi, tout le monde sait très bien quels sont nos problèmes. Hein, les problèmes, on le disait, de cité dortoir, de mobilité. Donc, il ne s'agit plus aujourd'hui de faire des constats. Donc, la mission transfrontalière, c'est bien parce que ça veut dire que l'État s'intéresse avec nous en coopération à nos problèmes liés à notre spécificité territoriale. Mais il faut aller beaucoup plus loin. Parce que si on se contente des constats pour dire on a des problèmes de mobilité et des problèmes de foncier, ça n'a pas d'intérêt. Et pour régler les problèmes qui sont en train d'être réglés à Villerue, je prends l'exemple avec le contournement de Tiercelet, avec les friches de Milleville qui connaissent aujourd'hui une renaissance, il faut un GECT. Donc, mission préfiguratrice d'un GECT. Mais moi, mon ambition, c'est que dans les 2 années qui viennent, on ait réussi à faire un groupement de coopération transfrontalière, et j'ai rencontré le maire de Mont-Saint-Martin, le nouveau, à ce sujet, qui m'a dit être tout à fait enclin à pouvoir réfléchir à l'échelle de l'agglomération pour ce projet.
1: Dernière chose sur ce... Ça avance, on pourrait passer beaucoup, beaucoup de temps. Oui. J'ai vu effectivement dans le manifeste pour un développement économique qui a été élaboré par cette mission opérationnelle transfrontalière, MOT, un dernier point qui concerne la solidarité financière transfrontalière. C'est un sujet qui revient souvent dans notre agglomération, au-delà même de l'agglomération de Longwy. Ça concerne également Villerue jusque Longuyon, et notamment l'instauration de mécanismes de compensation pour entre pays, pour aider à la formation, au logement, au financement des infrastructures et services publics dans les communes frontalières et particulièrement en France. Alors, comment Mathieu Servagi, dans cette compétence, voit-il les choses, je ne vais pas dire là pour les 100 premiers jours, mais plutôt pour l'avenir.
0: Oui, pour l'avenir. Pas de tabou. Il faut réfléchir. J'ai dit que j'avais une préférence, moi, pour la redistribution, pour la compensation, mais on est sur des mots. Ce qu'il faut, c'est qu'on travaille ensemble sur les projets. Et l'idéal, c'est quoi? Nous avons... Je prends un exemple concret pour que les gens qui nous écoutent comprennent bien ce qu'il faut faire pour redresser notre territoire. Nous avons une démographie sur la ville de Longwy qui va augmenter. Il y a des gens qui viennent à Longwy pour travailler côté luxembourgeois et donc ça fait augmenter la population. La population augmente, il y a plus d'enfants. Il y a plus d'enfants, il va falloir construire une école, rénover les écoles existantes, faire de nouveaux projets de groupes scolaires.
2: Et des logements.
0: Ben, qu'est-ce qu'on fait? On les fait cofinancer par le Luxembourg. Qui a intérêt? Plutôt que de dire, on tape votre porte-monnaie, on fait de l'impôt, d'accord? Il faut leur dire, on a un nouveau projet. Ce projet concret, je fais une école, elle vaut 1 500 000 euros. Cofinancez-nous cette école, parce que les enfants qui la peupleront sont, pour bonne partie, des enfants de travailleurs frontaliers qui ont besoin d'être bien dans une belle école moderne, climatisée. Oui, climatisée, madame le ministre qui veut enlever la climatisation jusque dans les hôpitaux.
2: Écologique.
0: Et qui prend le risque. Je m'arrête là-dessus. Ça n'est pas arrivé, heureusement. Qui prend le risque d'accouchement qui se passe mal. Parce que des personnes qui accouchent, des femmes qui accouchent en ce moment par 35-40 degrés dans des hôpitaux, ce sont des risques pour ces femmes et pour ses enfants. Est-ce qu'on se rend compte de où on en est en France? On régresse à tous les niveaux. Tous les niveaux. On ne veut plus climatiser un hôpital. La question qu'il faut se poser, c'est pas est-ce qu'on doit climatiser un hôpital ou des écoles. Bien sûr que ça doit être climatisé. Et si j'avais été élu maire de Longwy, j'aurais pris comme première mesure dans les écoles la climatisation générale. En revanche, après, la question qu'il faut se poser, mais ça c'est une question qui dépasse la ville de Longwy, comment est-ce qu'on fait de la climatisation propre demain? Comme on a pu faire du renouvellement, du recyclage des plastiques. Tout le monde disait il y a 30 ans, il faut supprimer le plastique. Mais aujourd'hui, le plastique, et Carbios en est un exemple, le plastique, c'est magnifique.
2: C'est fantastique.
0: Je ne vais pas vous dire, c'est fantastique, pour ne pas paraphraser.
2: Et tu vois, le chou, super beau.
0: Donc voilà la réflexion qu'il faut avoir. Mais donc il faut qu'on ait du cofinancement. On l'a fait. Il y a eu un exemple quand même. Il y a un exemple qui a été fait, que j'avais applaudi, c'est le Park and Ride, où les Luxembourgeois sont venus abonder le projet. Le problème, c'est que le Park and Ride, pour l'instant, il ne fonctionne pas parce que, je l'ai dit depuis 2 ans.
1: Hein, il n'est pas utilisé.
0: Mais il n'est pas utilisé. Il n'est même pas utilisé.
2: Il y a des voitures bien cramées à côté aussi.
0: Quand on est à moins de 50% de taux de remplissage, ça veut dire que ce n'est pas utilisé. Pourquoi? Parce qu'on sait très bien qu'il n'y a pas que 250 personnes qui prennent le train en laissant la voiture à Longwy dans l'agglomération. Il y en a beaucoup plus. Et on devrait même être plein à 600. C'est ça la réalité des choses. Donc là encore, c'est une faille. Alors, j'entends qu'on me demande beaucoup de choses. Ça, c'est pas à moi de le régler. C'est au maire de Longwy, je lui ai dit maintes et maintes fois, de mettre en place un système qui permet de dévier les personnes qui se stationnent au tramway, au parking du tramway ou ailleurs dans la cité basse et qui n'ont pas à être stationnés à la journée, parce que la journée, ça doit être fait pour les personnes riveraines, pour les personnes qui vont dans les commerces et pas pour quelqu'un qui laisse sa voiture le matin. Eh bien, il faut dévier ces personnes. Vous vous rendez compte quand même, c'est exceptionnel. Ils ont mis des barrières au parking du tramway. On a dépensé de l'argent pour des barrières qui sont levées tout le temps. Voilà où on en est à Longwy. Donc, on va nous expliquer après.
1: Là,
0: que...
1: on revient sur Longwy.
0: Non, mais.
1: Restons sur, oui, mais enfin, sur le grand Longwy.
0: Je prenais cet exemple parce que c'est le seul sujet aujourd'hui que je trouve être intéressant en termes d'exemplarité d'un cofinancement par le Luxembourg de quelque chose qui doit nous servir.
1: Là aussi, le message est passé. Le temps est bien avancé. Voilà. Je pense qu'on a fait. Dans un premier temps, le tour des sujets que on pouvait aborder, il y aurait sans doute encore beaucoup de choses à dire.
0: Preuve que beaucoup de choses se font.
3: Oui.
1: Moi, je voulais dire deux choses. Déjà, un, il y a une autre compétence qui a été confiée à Mathieu Servagi comme troisième vice-président, c'est le rayonnement sportif. Mais je souhaiterais qu'il revienne peut-être un peu plus tard et notamment à la rentrée pour qu'on évoque ce sujet un peu plus longuement.
0: Je viendrai avec plaisir, Patrice, mais là encore une fois, comme tout à l'heure, pas en 10 secondes mais en 20 secondes, ouverture d'Osmose les jours fériés, premier tournoi international de water polo dans Osmose alors qu'on nous disait que c'était pas possible, que la structure était pas adaptée, nage solidaire mise en place le 7 juin avec les moustachus. Dès la rentrée, je peux vous le dire, je vous donne un scoop, tous les scolaires cette fois-ci. Tous les scolaires qui le demandent de l'agglomération iront à Osmose. Il n'y aura plus de sélection. Rapprochement avec l'association sportive du golf pour faire un événement exceptionnel autour de l'Alps Tour en termes de communication pour faire connaître du 2 au 5 cet événement, un tournoi professionnel de golf sur le site du golf, bien évidemment.
2: Ils vont se garer où, les gens ?
0: Oh bah, ils se garderont avant. Non, non, il n'y a pas de souci. Tout ça sera prévu. Vous allez voir, il y a une communication qui sera faite au mois d'août là-dessus et tout est en place. On a repris aussi sur le plan technique l'ensemble des difficultés qui avaient été mises en exergue par l'association sportive. On a remis en place un dialogue continu et permanent avec le délégataire de service public. Il suffit d'aller vous balader pour voir que les choses évoluent et c'est partagé par tout le monde. Et tout ça a été fait depuis le 7 mai. Quoi, hein. Parce que la délégation de compétences, on l'a eu le 7 mai, il y a deux mois.
1: Oui. Je souhaiterais quand même qu'on en reparle un peu plus longuement, et notamment sur le sport de haut niveau, le développement possible du sport de haut niveau sur le bassin de Longwy.
0: Oui. Mais le golf en fait partie, hein.
1: Oui. Mais qu'on soit pas obligé d'aller à Metz.
0: Parce qu'on a peut-être,
1: voir des matchs de haut niveau. C'est peut-être aussi des perspectives. C'est souvent des sujets qui ont été évoqués au sein de l'agglomération de Longwy, mais qui n'ont jamais connu de vraie évolution sur ces sujets.
0: Et je suis sur ta ligne. Et on va le faire pendant ce mandat. La question de la plaine de jeu doit venir, la question des terres de Mercy doit venir, la question du sport de haut niveau doit venir sur la table. C'est ça que l'agglomération doit faire. L'agglomération, c'est pas le quotidien des subventions de fonctionnement d'une association sportive, c'est pas ça, c'est les grands enjeux. Et je suis d'accord, et il faut même penser demain à une arène à hauteur d'intercommunalité.
1: Ben voilà, on en discutera plus précisément sur cette partie.
0: Peut-être pas la Coupe du Monde, mais
1: sur cette partie de compétences. Moi, je voulais passer un dernier message à Mathieu puisqu'il est là et que c'est la première fois qu'on reçoit un nouvel élu de l'exécutif du Grand Longwy à notre micro. Là, on va terminer demain. Demain, c'est la dernière.
2: Ah oui, dans le haut niveau là.
1: C'est la dernière matinale de la saison.
0: Est-ce un privilège?
1: C'est la dernière matinale de la saison demain, mais nous reprenons le 31 août prochain pour la saison 2026-2027. Ouais. Et on compte sur Mathieu Servagi pour faire passer le message au président de l'agglo et aux autres vice-présidents qu'ils sont bien entendu dès la rentrée, comme on vient de le faire avec Mathieu, les bienvenus au micro de Radio Aria pour venir parler de leurs compétences respectives et de ce qui est programmé et de ce qui se fait à l'agglomération. Oui. Merci de faire passer le message et qu'ils n'attendent pas nécessairement qu'on les contacte. Ils peuvent carrément nous contacter directement et on les recevra bien volontiers.
0: Je leur enverrai le podcast de l'interview en leur demandant de l'écouter jusqu'au bout et leur dire effectivement qu'ils sont les bienvenus, mais qu'ils peuvent aussi pas que devenir à Radio Aria, mais aider Radio Aria aussi, ça c'est important.
1: Ça c'est aussi un autre sujet.
0: C'est un autre message que je passe parce que je le dis d'autant mieux maintenant que je suis plus vice-président. Donc alors je suis dans le CA, on va pouvoir dire encore Servagi donne un coup de main. Non, c'est un sujet sérieux. C'est une tribune d'expression libre. Et ça importe beaucoup pour
2: moi.
0: On
2: essaye.
0: Et il faut que cet outil dont je te félicite d'abord, Patrice, pour ta nouvelle présidence, d'avoir repris cette présidence, c'est une bonne chose. Il faut que cet outil soit là encore conforté. On sait qu'on est passé par des périodes difficiles. Il y a eu une équipe, un triumvirat qui a été probant, mais c'est pas parce qu'aujourd'hui ça va un peu mieux que demain l'avenir est forcément rose.
2: Mais comme quoi la gauche et la droite peuvent travailler ensemble sur un projet associatif.
0: Bah, j'ai parlé d'un avenir forcément rose, donc.
2: Bien.
0: Voilà.
2: Je pensais au mois d'octobre. Moi,
0: c'est voilà. et donc non, plus sérieusement, il faut vraiment que les collectivités partenaires appuie ce média comme d'autres médias s'il y en avait demain. Bien évidemment, il n'est pas question de faire.
2: Une institution en plus.
0: C'est une institution. Et puis, j'aime bien, si tu veux, le côté de dire vous venez ici pour avoir un peu une tribune libre. J'ai jamais vu. Moi, alors, j'ai entendu à un moment donné, aussi, on a tout entendu, il y a des préférences, il n'y a pas des préférences. Enfin, tout ça, c'est de la roupie de Sansonnet.
2: Ah, moi, c'est l'Olympique de Marseille, moi. L'Olympique de Marseille.
0: Bah voilà. Bah, moi, c'est le FCMS. Chacun son club. Bah, t'as un peu plus de chance que moi pour les résultats.
2: Bah, il y a un peu plus de sport. Hein.
1: C'est discutable.
0: Voilà. Non, il faut vraiment. Dernier message, voilà. Il faut accompagner l'agglomération. Doit accompagner aussi. Il faut regarder tous les dispositifs possibles, mais il faut se mobiliser pour que Radio Aria, désormais plus sereine, qui est maintenant plus sereine, eh bien soit définitivement pérennisée dans le paysage des médias locaux.
1: Merci Mathieu. Fut long, mais je crois que ça méritait d'y passer le temps parce que c'est des sujets importants et effectivement l'emploi, le développement, l'attractivité de notre territoire et des communes de notre territoire, c'est un sujet qui mérite qu'on y passe peut-être un peu
0: t'as
1: plus
0: de
1: temps
0: le fab aussi
1: ce qui était prévu
0: en tant que qu'intervieweur, parce que moi j'adore on peut pas faire ça une fois.
2: J'ai des petits problèmes d'expression en ce moment. J'ai des petits problèmes
1: de santé. On pourrait essayer. Alors on va conclure l'interview de Mathieu par un choix, c'est un choix de chanson qu'il a fait lui-même, c'est une chanson de U2 qui s'appelle Ordinary Love. Voilà, merci Mathieu.
0: Merci Patrice, et merci Dom, merci à
1: bon été, bonnes vacances.
0: Bel été à vous.
1: Merci.

0: Voilà, donc c'était très long, mais on a fait le choix de passer le temps. Il y aura pas de revue de presse aujourd'hui, eh ben, on y reviendra demain, parce qu'il y a des choses à annoncer qui vont concerner notamment le week-end, et on fera une double revue de presse demain de des journaux de ce jour jeudi et de demain vendredi, puisque Dom sera là également demain. Mais les sujets étaient importants, et je pense qu'on a fait le choix de prolonger l'interview de Mathieu Servagi pour évoquer tous ces sujets intéressants.
1: Bon, pour le temps, tout va bien, hein.
0: Voilà, mais je pense que tout le monde le voit effectivement sa fenêtre aujourd'hui.
1: Et c'est le marché à Londres.
0: Il y a un petit peu moins de vent, donc voilà. On rappelle que c'est le marché sur la place d'Arche à Longueuil ce jeudi. Profitez-en. Demain, ça sera la dernière matinale de la saison 2025-2026. Eh bien, nous serons de nouveau au micro. Je serai là avec Dom, Léonie et Fabien. Et il y aura Marie-Laure Don qui viendra nous parler d'un livre qui s'appelle Clandestine, qu'elle a écrit sur le déni de grossesse. Et nous aurons effectivement un peu plus de temps pour revenir sur les revues de presse de ces deux jours hier. Aujourd'hui et celle de demain. Les programmes de Radio Aria aujourd'hui, donc à 12h, vous aurez la rediffusion de cette matinale qui est presque la même chose pour la rediffusion de notre invité du jour à 18h, puisqu'on a fait presque l'heure complète. À 14h, la rediffusion de la bouteille de jazz, émission de lundi dernier d'Yves Godot. 19h, la rediffusion de Consonance. 21h, les ondes américaines. Et 20h, ce sera Country & Co, l'émission de Gilles Martin. La dernière émission avait lieu le 25 juin. Ça sera donc aujourd'hui une rediffusion de ces précédentes émissions. Voilà, nous allons conclure cette matinale du jeudi 9 juillet en vous souhaitant une bonne journée. N'oubliez pas ce soir France-Maroc à 22h, bien sûr, le quart de finale de la Coupe du Monde de football. Et nous terminons cette matinale avec HK. Dansez encore, et bien dansez tant que vous pouvez, bien entendu.
1: Bonne journée à tous.
0: Bonne journée à tout le monde.

0: Amis du jour, bonjour. Amis du soir, bonsoir. Au micro, c'est Romain le Diable. On se retrouve bien sûr tous les dimanches matins de 9h à 10h pour les variétés musicales et de 10h à midi pour les danses papa. Avec bien sûr vos dédicaces. Salut à dimanche.
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Bonjour, bonsoir, vous êtes sur Radio Ariam 99.6 et vous écoutez le magazine numéro 514 de la bouteille de jazz, magazine hebdomadaire autour du jazz, présenté par Yves Couteau. Cette semaine, dernière émission de cette 11e saison. Fin août se tiendra à Wissigny-Côte-Branche le 15e festival jazz en sol mineur. Voyons ce que nous offrira ce festival qui se déroulera les 28 et 29 août en la salle Louis-Aragon à Wissigny-Côte-Branche. Vendredi 28 août, on commence par un apéro-concert sur une scène à l'extérieur sur la place devant la salle Louis-Aragon. Apéro-concert gratuit. Ou alors sous chapiteau, si la météo est capricieuse. À partir de 18h30, eh bien on aura le Dreher Quartet. Avec Nathan Carbone saxophone, Jean-Baptiste Sour piano, Thomas Seignet basse, Thomas Vaccarella batterie. Jeune quartet plein de talent et d'avenir. Je vous propose d'écouter leur morceau Departure que l'on peut trouver sur

Il me semble que ce groupe vient de produire son premier CD. Sur place, il y aura de quoi se sustenter avec food truck, bar, etc. Puis 20h en salle. Deux concerts se suivront. L'entrée de la soirée est 25€. Et il existe aussi donc un pass de jour à 35€. Le premier concert se fera avec l'ensemble Bernica, octet de la grande région, qui va nous présenter son projet hypnotique, disque de 2022. L'ensemble Bernica a été fondé par le légendaire saxophoniste français François Janot. C'est un bouillonnant groupe transgénérationnel qui célèbre ses 25 ans d'existence avec la sortie de son 5e CD Hypnotique. Au travers d'une musique solaire et enthousiasme, entre jazz actuel et espace acoustique étrange, solo nerveux, riff et rythmique énergique, l'ensemble Bernica propose une plongée vertigineuse dans le vivant, version palpitant. Prenez votre souffle et laissez-vous hypnotiser. On en écoute le premier morceau du disque, Beck & Air, composition du saxophoniste Nicolas Gégou.

Alors, ce groupe est composé de René Dagonier, trompette et bugle, Antoine Arlot, saxophone alto, Nicolas Gigou, saxophone soprano, Jérémy Barthélémy, trombone et tuba, Jean-Luc Déa, basse électrique, Eric Urpo, guitare électrique, et Christian Mariotto, batterie. Ah, et sans oublier Pierre Bresflug, l'âme de ce groupe, piano et direction artistique. Deuxième morceau, voici Hypnotique, le morceau qui donne le nom à cet album. Composition de Pierre Bresflug.

Après chaque concert, on peut retourner dehors, boire un coup ou même grignoter, le temps de changer de plateau. Deuxième concert de la soirée, vers 21h45, avec le quintet Poetic Ways. Ce quintet est un All Stars autour du saxophoniste Raphaël Imbert. Donc on a Célia Kameni au chant, Pierre-François Blanchard au piano, Pierre-François Dufour au violoncelle et à la batterie, Pierre Fénichel à la contrebasse. De ce groupe, on écoute le morceau « He's got the whole world in his hands », morceau qu'interprétaient aussi Malia Jackson, Judy Garland, Nina Simone. Morceau trouvé sur YouTube, car ce groupe n'a toujours pas enregistré de CD.

All Stars, parce que Célia Kamenia a remporté une victoire du jazz en 2018. Pierre-François Blanchard a été nominé aux victoires du jazz avec son disque Puzzle en 2024. Pierre-François Dufour, batterie violoncelle, ce qui n'est pas banal, était déjà invité comme soliste au violoncelle dès l'âge de 12 ans. Pierre Fénichel à la contrebasse est aussi compositeur, a plusieurs disques enregistrés en son nom. Tout ce petit monde se retrouve dans la compagnie Nine Spirit, créée par Raphaël Imbert, compagnie conçue comme plateforme entre les traditions orales de l'improvisation et de l'écriture musicale. Ce monsieur a comparé par exemple la spiritualité de la musique de Bach avec celle de Coltrane, entre autres choses, en plus d'enregistrer des dizaines de disques en son nom ou en tant qu'invité. Deuxième morceau de Poetic Ways, toujours sur YouTube, Ain't Got No I Got Life, morceau aussi chanté en son temps par Nina Simone.

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Vous êtes toujours sur Radio Aria 99.6 et vous écoutez La Bouteille de Jazz, magazine hebdomadaire autour du jazz. Voyons ce que nous aurons au 15e festival Jazz en sol mineur à Usigny-Grosbranche les 28 et 29 août prochains. Samedi 29, un peu comme la veille, on commence par un apéro-concert gratuit devant la salle Louis-Aragon vers 18h30 avec l'Altrimenti Quartet, quartet franco-luxo-belge composé de Cyriane Prudhomme trompette, Geoffrey Sabat piano, Rémina Rosny batterie et Tadé Starter à la basse. Sur YouTube, j'ai trouvé ce morceau de Geoffrey Sabat, Oslo Syndrome, avec trois des quatre musiciens qui seront à Usigny-Grosbranche, le pianiste, le batteur, le bassiste. Et là, un guitariste à la place du trompettiste.

amateurs en salle, toujours 25 euros pour les deux concerts, ou 35 euros le passe de jour. On commencera par le duo Charlotte Planchou, Didier Itursari. Alors Charlotte Planchou, elle a choisi le jazz car elle voulait chanter du lyrique et du Léo Ferré, et seul le jazz lui permettait, selon elle, de relier le tout, tout en gardant sa propre personnalité, sa propre sensibilité. Elle enregistre le disque Carillon en 2024, récompensé par l'Académie Charles Gros et l'Académie du Jazz. Ce soir, elle sera avec l'accordéoniste Didier Itursari. De ce duo, voici le morceau Clandestino, trouvé sur YouTube aussi, puisque ce duo n'a pas encore enregistré de disque.

0: Didier Iturzarri, accordéoniste d'origine basque, a tracé un temps sa route avec François Béranger. Ça vous dit quelque chose, François Béranger? Mais il a travaillé aussi avec Franck Tortillier, Médéric Collignon, François Jeannot, Louis Clavis, Marc Ducret, mais aussi Sylvie Vartan, Zazie, Santeverino et beaucoup d'autres, dont un certain Christophe Moniaud, avec lequel il vient de sortir un disque en duo. On retrouve le duo Planchot Iturzarri sur YouTube avec le morceau Hernano.
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Et on va finir la soirée avec Christophe Mugnot Quartet, qui nous présentera son projet Hypersensitivity. Christophe Mugnot s'exprime essentiellement au saxophone alto. Il a travaillé avec Daniel Humer, Patrice Caratini, l'Orchestre National de Jazz, les Frères Moutin, avec lequel il est venu au 8e Festival de Jazz en Sol mineur, et il s'en souvient. Il a comme pianiste la grande Sofia Domanzi, première musicienne à avoir reçu le prix Django Reinhardt. Elle a travaillé avec Steve Lacy, Bernard Lubat, Jean-Louis Chautan, l'Orchestre National de Jazz de Didier Le Vallet, etc., etc. Du disque Hypersensitivity de 2025, voici le morceau Hola La.

Les deux autres compères de ce quartet sont eh bien, la contrebasse Felipe Cabrera, qui lui a joué 14 ans durant avec le pianiste cubain Gonzalo Rubalcaba. Et à la batterie, on aura Denis Charol. Lui, il a commencé plutôt par le rock, avec Christophe. Et puis, ce monsieur est quand même tourné pendant 10 ans avec le groupe Little Bob Story. Si ça rappelle quelque chose à certains, Little Bob Story, c'était pas rien. Deuxième morceau, Somewhere in the Afterlife.

Voilà, j'espère vous avoir mis un peu l'eau à la bouche pour ce 15e festival Jazz Soul Mineur. Une belle affiche, assurément. Pour tout renseignement, pour ce festival, il y a un site internet jazzensolmineur54.fr. Vous écrivez jazzensolmineur54, tout ça attaché, .fr. Vous y trouverez toutes sortes de renseignements, l'affiche, lieu, horaire, lien pour réserver des places avec Hello Asso. Vous trouverez ça sur la page contact du site internet. Donc 25€ la soirée, 35€ le pass de jour. Vous pouvez aussi réserver directement sur la page Hello Asso avec un H à Hello. Vous allez à rechercher, parce qu'il y a un onglet rechercher, et vous écrivez Hussigny Godebranche ou Jazz en Sol mineur. Et vous trouverez notre affiche avec le lien pour commander les places. Attention, il existe aussi un autre festival Jazz en Sol mineur dans le sud de la France, à Gréasque. Vous pourrez aussi acheter vos places sur place. Quelques idées pour patienter avant ce festival fin août. Eh ben, il y a le Blues Express à Differdange la semaine prochaine, à La Sauvage. Alors plutôt blues, mais pas que, ce 11 juillet. La semaine suivante, il y a le Blues and Jazz Rally dans le Grund à Luxembourg, ville. Du 16 au 19 juillet à Rambervillers dans les Vosges se déroulera la 6e édition du Boplicity Jazz Festival avec des groupes comme Rimden, Anne Passeo, très beau festival. Du 7 au 9 août à Rossignol en Belgique, il y aura le Gaume Jazz Festival avec R.L. Besson, Eric Truvaz, etc. Et à la même date, quelle drôle d'idée, il y aura le 46e Gouvy Jazz Festival à Sterpény. Du 8 au 16 août, si vous voulez faire du tourisme, il y a le festival Au Gré du Jazz à la Petite Pierre dans les Vosges. Et puis sûrement quelques autres. Mais le dernier avant la rentrée sera le nôtre avec le 15e festival Jazz en Sol mineur. Sur ce, comme déjà annoncé, c'est la dernière émission de cette 11e saison. La prochaine, la 515e, sera au rendez-vous le lundi 7 septembre. Avec sans doute comme sujet Sonny Rollins, comme promis. Puis il faudra faire aussi une page autour d'Abdullah Ibrahim, sûrement. Pour terminer, un morceau de John Coltrane, du disque Bags and Train, enregistré en 1961 avec Milt Jackson. Voici le morceau qui donne son nom à l'album, avec Milt Jackson vibraphone, Hank Jones piano, Paul Chambers contrebasse et Connie Kay à la batterie. Sur ce, je vous remercie pour votre écoute, vous dis bonsoir, passez de bonnes vacances et à la rentrée en septembre.

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2: Nous accueillons à notre micro Mathieu Servagi.
3: Bonjour Mathieu.
4: Bonjour à tous.
1: Bonjour Mathieu.
2: Alors Mathieu Servagi, conseiller, toujours conseiller municipal d'opposition à Longwy, après les
4: Pourquoi
2: dernières...
4: Pourquoi toujours?
2: Parce que Mathieu Servagi espérait...
4: Encore, tu voulais dire.
2: Encore, c'est vrai, c'est, le terme est plus précis. En tout cas, Mathieu Servagi espérait être maire de Longwy, bon, voilà. Devenu, par contre, troisième vice-président de l'agglomération du Grand Longwy après ces dernières élections municipales. Et c'est de, un petit peu de ces deux sujets, mais particulièrement de l'agglomération, dont nous allons parler ensemble ce matin. Alors, quand même, rapidement, avant de venir à l'agglomération et aux responsabilités de Mathieu Servagi au sein de cette agglomération, un petit mot quand même sur les 100 premiers jours au sein de l'opposition à Longwy, et sur les premiers éléments du débat longovicien au conseil municipal de Longwy.
4: D'abord, merci de l'invitation, Patrice, Dom, Fabien, et puis juste avant de te répondre, je voudrais m'associer aux mots que tu as eus pour Robert et sa famille. On pense bien fort à lui. Les 100 premiers jours, c'est, je l'avais mis d'ailleurs dans mon projet, toujours quelque chose d'important. Parce que ça marque une volonté qui va ensuite s'étaler, se décliner tout au long du mandat. Mais c'est vrai que c'est important de voir ce qui se fait au tout début. Bien évidemment, on sait que c'est pas dans les trois premiers mois, ni même dans la première année, que se font les décisions importantes, que les projets structurants sont mis en place, et que l'application du projet de l'un ou de l'autre candidat peut être véritablement visible. Je suis très objectif, donc je ne vais pas aujourd'hui juger, trois mois après les élections municipales, l'action de Vincent Amen et de sa majorité par rapport au programme qu'il a défendu, parce que...
2: C'est vrai que c'est que le début.
4: Bien sûr, et si j'eus été à sa place, eh bien j'aurais souhaité qu'on me laisse au moins une année, voire deux années, pour pouvoir vérifier si le début du projet qui avait été défendu était mis en place.
5: Programme
4: du projet. Des propositions, en tout cas. Mais sur les 100 premiers jours, si vous vous souvenez de la campagne, j'avais quand même proposé une dizaine de propositions. Alors, plus symboliques que structurelles, j'entends bien, mais une dizaine de propositions qui m'aurait semblé donner un véritable tournant, un véritable rebond pour la ville de Longwy. Et force est de constater, je passe pas par quatre chemins, vous connaissez ma façon de
2: le franc parler
4: de dire les choses. Voilà, alors on aime, on n'aime pas, hein, mais au moins les choses sont claires. Moi, j'ai pas vu véritablement de changement ou d'impulsion nouvelle dans la ville de Longwy dans ces dernières semaines. Une continuité. Alors, quelques éléments qu'on pourrait lister, je suis pas là pour ça. Le maire de Longwy le fera à ma place, et c'est bien normal puisqu'il défendra ses acquis. Quelques éléments qui étaient dans les tuyaux depuis le début de l'année et qui font partie de la mise en place du budget de l'année 2026 en cours. Mais voilà, pas d'impulsion nouvelle, pas de sentiment que quelque chose de neuf arrive dans la ville de Longwy. Voilà. Et je vais même aller plus loin en étant un petit peu plus pessimiste. C'est que malheureusement, ce que je craignais, à savoir que les mêmes effets produisent les mêmes conséquences, eh bien, on y est. On est au cœur de l'été. On a une ville qui ne voit pas de sortie de crise sur le plan de l'insécurité, de la délinquance. Il y a des rodéos qui se démultiplient, il y a des actes d'incivilité qui sont quotidiens, il y a des rues, y compris dans les hypercentres comme à Longwy ou à Longwy-Bas, qui deviennent de moins en moins fréquentables. Donc on n'a pas senti le tout ce qui avait été annoncé hein, en grande pompe, à coups de trompettes et tambours. Voilà, on va recruter la police municipale, il y en aura de plus en plus. Bah non, la réalité sur le terrain, et ça c'est factuel, il y en a moins. On va redoubler les caméras de vidéosurveillance. J'avais même entendu, rappelez-vous, je m'étais un peu interrogé parce que je suis assez partagé sur la question, dans une ville de 15 000 habitants, d'armer la police municipale. Et pourtant, je ne suis pas suspect de laxisme en matière de sécurité. Mais enfin, est-ce que la bonne réponse à l'insécurité dans une ville de 15 000 habitants, c'est de mettre un pistolet autour de la ceinture d'un policier? Je ne le crois pas, parce que ce pistolet, il ne sera pas utilisé. Faut être sérieux. Enfin, on l'espère en tout cas. Et il ne sera pas dissuasif. Pourquoi il ne sera pas dissuasif? Parce que c'est pas deux personnes munies d'une arme qu'il faut. Il faut 20 personnes sans armes qui occupent le terrain et qui montrent que on est de nouveau en place du point de vue de la lutte contre l'insécurité et de la protection des habitants. Bon, il n'y a pas du tout d'évolution positive sur ce sujet. Au contraire, la délinquance continue d'augmenter sur la ville et les effectifs reculent. En tout cas, les effectifs réels, c'est-à-dire ceux qui sont mis en place sur le terrain. Je ne parle pas des postes ouverts, hein, parce que les postes ouverts qui sont vacants, ça sert à peu près à rien, on va être clair. Sur le plan de la propreté de la ville, bah, je vais pas là encore épilogué. Est-ce qu'on a vu une amélioration des détritus et des immondices qui jonchent nos rues? La réponse est évidemment non. Ce d'autant plus qu'avec les fortes chaleurs qu'on a connues ces dernières semaines, je peux vous dire que pour l'avoir vu, on a vu des animaux proliférer aux abords des nouveaux des poubelles biodéchets. Les odeurs, j'en parle même pas. Enfin, on comprend tout ça. Et puis, dernier élément, mais on en parlera après, qui étaient les trois priorités de mon projet, c'est-à-dire la sécurité de la ville de Longwy, rétablir la propreté, et puis l'économie, la redynamisation des centres-villes et du commerce local. Bon, bah, pareil, hein, encéphalogramme plat. Et il ne se passe rien. Alors, moi, j'essaie de faire, là où je suis, on en parlera, du point de vue un peu macroéconomique, hein, si je dois simplifier les choses, c'est-à-dire au niveau de l'agglomération. Mais ça va de concert, c'est-à-dire qu'il faut que d'un côté, on est au niveau de l'agglomération la poussée sur le plan de la compétence attractivité économique qui est partagée avec la région, mais je le redis et on en avait déjà parlé, la compétence centre-ville commerce de centre-ville, elle est partagée entre l'agglomération et la ville. Force est de constater que du point de vue de la ville de Longwy, pas grand-chose ne s'est passé. Je mets de côté, et j'ai pas envie d'en parler, les polémiques, gesticulations, motions qu'on veut faire passer au conseil municipal plutôt que de parler de ces trois sujets de fond. Moi, je reste sur ces trois sujets-là qui intéressent les Longoviciens, à savoir comment on leur rend une ville où l'ordre règne, une ville de quiétude, comment on leur rend une ville qui est propre, qui est pas dans l'insalubrité et qui leur permet de vivre sereinement, et comment on remet un petit peu de dynamisme et de vie dans les centres-villes de Longwy en poussant le tissu économique. Et je termine par là, Patrice Dom. Je sais que c'est un choix politique. Je l'ai dit en commission économique lundi dernier. Il faut pousser l'économie pour derrière avoir de la redistribution de richesses qui sert le social. Il y a les deux versions. J'ai pas de problème avec ça. C'est un débat politique. On peut dire, moi, c'est le vieux débat de la relance par la consommation de Mitterrand face à la relance par l'investissement de Raymond Barre à l'époque. On peut l'avoir mille fois. Mais aujourd'hui, ici à Longwy, on a tenté quelque chose qui, depuis 40 ans, n'a pas fonctionné. Donc je dis pas que c'est pas la bonne solution. Je dis qu'en tout cas, la relance sans l'investissement, sans faire confiance au tissu économique en disant d'abord le social, puis l'économie, ça fonctionne. Ici, on voit où on en est, ça n'a pas fonctionné. Donc je dis essayons autre chose, et vous allez voir, c'est ce que je fais à l'agglomération. Si ça fonctionne pas, ben, on pourra dire ça fonctionne pas non plus, et on réfléchira ensemble.
2: Voilà. Alors justement, venons-y. Effectivement, donc Mathieu Servagi, maintenant, par rapport au mandat précédent, ben, à l'agglomération, Mathieu était, on va dire, dans l'opposition, une opposition constructive.
4: Ah oui, constructive mais ferme, disons.
2: D'accord. Mais aujourd'hui, on va dire, Mathieu Servagi est dans la majorité de l'exécutif de cette agglomération de Longwy en tant que troisième vice-président. délégué à l'attractivité du territoire, aux transfrontaliers et au rayonnement sportif. On va essentiellement s'intéresser aux deux premiers sujets ce matin en ce qui concerne l'attractivité du territoire, le développement économique, peu importe le nom qu'on lui donne, et le transfrontalier. Mais avant de venir à ces sujets, et à, là également aux 100 jours d'action et d'activité sur ces sujets, un petit mot quand même, on avait hier Bertrand Beau à notre micro pour faire une, ensemble une analyse et des commentaires de manière journalistique sur ce, on va dire les sujets marquants d'actualité locale au cours de ces derniers mois, et on a, et surtout Bertrand a évoqué effectivement les questions, les problématiques de mise en place de cette de l'exécutif de l'agglomération de Longwy avec cette fameuse séance du 9 avril sur laquelle on va parvenir en détail, mais qui a entraîné derrière un certain nombre de réactions, notamment une manifestation, enfin en tout cas une action, pas avec des questions posées sur la parité au sein de l'exécutif, sur la probité et l'intégrité des élus. Quelques mots aussi sur cette mise en place de, avant de venir au détail de, vraiment de l'action propre, sur la mise en place de cet exécutif qui, de l'avis du chef d'agence du Républicain Laurent Longwy, n'est peut-être pas le meilleur départ que l'agglomération puisse avoir pour cette nouvelle mandature.
4: Oui, il y a deux sujets hein, dans ce que tu évoques. Il y a les réactions qui se sont faites jour à la suite de cette séance du 9 avril, et puis les 100 premiers jours de ce nouvel exécutif. Je t'ai dit tout à l'heure, les polémiques, les petits blabla, je vais les mettre de côté. Tout ce qui s'est passé en critique cette nouvelle majorité mise en place par le fait électif, par l'élection. C'est pas des adjoints qu'on vote dans une intercommunalité, ce sont des vice-présidences, comme dans un syndicat, fermé ou ouvert d'ailleurs, peu importe. Et donc, il y a des votes. Donc les gens se présentent. Donc tout ce qui s'est passé autour de ça de contestation, c'est de la gesticulation, et cette gesticulation, elle vient d'une non-acceptation du fait démocratique, c'est-à-dire la pilule passe pas. On l'a là, entre la gorge, hein, c'est M. Bouzade, ça a pu être Mme Étienne, M. Amen, M. Herbès, voilà, on n'est pas content. Ben oui, mais il y a eu un vote. Alors, je m'interroge quand même sur la conception que se font ces personnes de la démocratie. Il y a un vote, on l'accepte. Alors, il nous plaît, il nous plaît pas, mais alors s'il nous plaît tout le temps, c'est plus la démocratie, c'est la dictature. Donc, il s'est passé quelques semaines, on a même eu un recours de M. Bouzat contre cette élection qui a été bien évidemment rejetée par le tribunal administratif, mais je l'ai ressenti au conseil municipal à chaque fois, ça va pas quoi. Il y a de l'animosité, il y a de l'aigreur, il y a de l'amertume, mais il faut accepter la démocratie. Quand je suis battu et dans des conditions dont je pourrais reparler, je n'en parlerai pas parce que les gens ça les intéresse. Tout ça, les polémiques, dans des conditions, au deuxième tour, extrêmement contestables.
2: Aux élections municipales.
4: Aux élections municipales, le 22 mars.
0: Oui, mais là, c'est les gens qui ont voté.
4: Oui, mais enfin, il y a des gens qui ont voté, mais quand ils rentrent dans un bureau de vote où ils doivent d'abord serrer la main à M. Jean-Paul Durieux et à M. Henrion, je m'arrête là. Qui n'ont pas à avoir une chaise et être assis dans un bureau de vote en faisant la popote avec les gens. Bon. Je m'arrête là, pas de polémique. Plutôt, moi, que de contester, d'aller faire un recours au tribunal administratif, qu'est-ce que j'ai fait ?
2: Non, c'est bien. Oui,
4: mais j'ai accepté le résultat. J'ai dit ce que j'en pensais au conseil municipal, en disant que ça ne grandissait pas la majorité renouvelée, et que cet épisode resterait comme une trace indélébile pour eux, mais je ne vais pas polémiquer, ça n'a pas d'intérêt. Donc tout ça, c'est de la gesticulation de mauvais perdants. Voilà, je vais le résumer comme ça. Ensuite, sur le fond, est-ce que cette agglomération prend un bon ou un mauvais départ, ce nouvel exécutif ? Moi, je pense, c'est un point de vue donc de divergence, que c'est un bon départ. Et je vais en parler tout à l'heure sur l'économie, c'est pas de la méthode Coué, c'est même un très bon départ preuve à l'appui. Quand je dis ça va pas, j'ai des preuves, on en parle, c'est factuel. Si je dis c'est un très bon départ, il y a même des qualificatifs mieux encore, mais voilà, je vais pas être mon propre juge, mais on va en parler sur le fond. Quelles sont les propositions concrètes? Qu'est-ce qui est fait pour le territoire? C'est ça la vraie question. C'est pas, je suis désolé, hein, Patrice, mais là encore une fois, mon franc parler. L'agglomération de Longwy, il n'y a que deux vice-présidentes sur 10, 20%.
2: Alors, avant, on va venir aux actions.
4: Non, mais juste parler de l'attractivité. Juste un point, Soiries, entre 2014 et 2020, il y en avait combien des vice-présidentes?
2: C'est vrai que c'est...
4: Il n'y en avait pas.
2: Si on revient en arrière.
4: Il n'y en avait pas. Non, mais d'accord. Voilà. Et moi, je ne me suis pas offusqué. Je suis désolé, en 2019, on était quand même déjà à l'époque du MeToo, parce qu'on va me dire, ouais, mais c'est les calendes grecques. Non, 2019, on était déjà à cette époque-là. La loi sur la parité avait déjà été votée au niveau des communes, et il y avait déjà des bulletins à double lignée, c'est-à-dire une ligne communautaire, une ligne municipale. Ça n'a pas empêché M. Ariès de dire, moi, je mets que des vice-présidents mâles. Voilà. Donc... tout ça, ce ne sont pas des arguments de fond. Si demain, Patrice, il doit y avoir 10 vice-présidentes parce qu'on a mis des personnes au bon domaine par leurs compétences, je signe. Est-ce que aujourd'hui l'exécutif qui est présidé par Gérard Didelot est un exécutif qui est plus en phase avec les compétences des uns et des autres eu égard au domaine d'action de la CAL? La réponse est oui. Sans aucune hésitation, oui. Est-ce que Marilène Bombardieri, au contrat local de santé, va faire mieux que M. Bouzade? La réponse est oui. Je cite volontairement Marilène Bombardieri, puisqu'elle n'est pas suspecte d'être une proche de Mathieu Servagi au plan de ses idées. Mais elle est à sa place. Est-ce que M. Laurent Caramel est à sa place sur la question de l'enseignement supérieur et de la recherche? La réponse est oui. Est-ce que Cédric Assetti, sur l'assainissement, sur le cycle de l'eau, est à sa place? Oui. Est-ce qu'une personne qui était sortie avec un bon bilan sous De Carli, c'est-à-dire Véronique Castronovo à la GEMAPI, est à sa place? La réponse est oui. Voilà. Donc ça, c'est du factuel. Et c'est pas une question de politique, c'est une question de, si tu as quelqu'un qui est compétent dans la plomberie, tu vas pas le mettre à la toiture. Voilà.
2: C'est noté. Alors, venons aux compétences du troisième vice-président de l'agglomération de Longwy. Mathieu Servagi est la première, qui est l'attractivité du territoire, qu'on peut aussi appeler développement économique. Moi, j'ai noté quelques points, mais bien entendu, Mathieu pourra développer un peu plus avant, et notamment donc par rapport à la situation de la ZAC de Mexi, qui a changé de nom d'ailleurs, on dit plus ZAC aujourd'hui, c'est ça, on dit.
4: Alors, elle est en cours d'évolution pour aller vers une ZAE, c'est lancer une zone d'activité économique.
2: Voilà. J'ai noté donc il y a des choses qui vont se passer au niveau de cette ZAC. Est-ce que Mathieu peut nous en parler un petit peu?
4: Pas seulement la ZAC de Mexi, Patrice. Mon objectif, ma feuille de route, elle est simple. J'ai accepté la mission qui m'a été proposée par Gérard Didelot, le maire d'Herserange devenu président d'intercommunalité, parce qu'il m'a dit, quand nous nous sommes rencontrés, si je me présente, il n'a pas été candidat tôt, il a été candidat sur le tard, hein, Gérard Didelot.
2: On l'a évoqué hier avec Bertrand Brou. Oui.
4: Et il me dit, si je suis président, ma feuille de route... Alors, bon, De Carli, on était en totale opposition. Lui disait, ma feuille de route, c'est la transition écologique et la solidarité pour les QPV. Il ne s'est pas passé grand-chose, malgré tout, dans les QPV. On pourra en reparler. Hein. C'est maintenant Toudma qui a ça en charge, Annie Toudma. On verra si c'est mieux. Je pense que ça sera mieux. Mais on aura l'occasion d'en reparler. Peu importe. Il m'a dit, moi, c'est l'emploi, ma priorité. Alors, forcément, ça m'a parlé. Parce que l'emploi... c'est la conséquence vertueuse d'une politique d'attractivité économique. Et si j'ai dit attractivité, si on a changé la dénomination à Patrice, c'est pour une raison simple. Il suffit pas juste de développer l'économie. Il faut que l'économie soit au service de l'attractivité du territoire. Ça démarre de là. Donc attractivité économique et transfrontalière, parce que là encore, on peut être sur des postures. On peut se dire... c'est pas bien qu'on soit à côté de la frontière, ou c'est bien qu'on soit à côté de la frontière. Moi, je suis pas dans le bien ou pas bien. On est là. Donc, Longwy, c'est pas Brest. Et il faut qu'on travaille avec les réalités du phénomène transfrontalier, et notamment, tu le sais, du phénomène transfrontalier impacté par l'aura de la puissance économique du Grand-Duché, qui est le premier PIB par habitant du monde. Donc, on peut pas faire comme si on s'était pas à côté. Alors, encore une fois, moi, je suis très objectif. Il y en a qui disent, c'est pas bien, ça nous crée des ennuis, ils pensent qu'à l'argent, au Grand Duché, etc. Et il y a ceux qui disent, mais non, c'est magnifique, on est là pour être une cité dortoir, il faut que tout le monde aille travailler au Luxembourg. Moi, je ne suis ni dans l'un ni dans l'autre. Je regarde les choses posément, froidement, sereinement, objectivement, pour apporter des réponses concrètes aux problèmes qu'on a. Cité dortoir, manque d'harmonisation des charges patronales et sociales, difficultés de transport et de mobilité par la thrombose, notamment sur les routes, mais aussi même dans les cadencements de chemin de fer, etc. Donc, tout ça, c'est quoi la réponse? La réponse concrète, c'est coopération. Coopération. Pas diktat d'un côté vers l'autre, mais coopération, parce que le Luxembourg a besoin de la France et de sa main-d'œuvre, notamment qualifiée, mais pas que. Et la France, elle a besoin du Luxembourg, parce que si demain le Luxembourg nous dit « je ne vous embauche plus », aujourd'hui il n'y a pas une famille, je dis bien pas une seule famille du bassin de Longwy qui n'est pas impactée par l'emploi transfrontalier. Ça n'existe pas. Donc il faut regarder les choses avec objectivité. Et bien évidemment, moi je suis un élu d'où ? Je suis un élu de l'agglomération de Longwy. Ça va déménager, hein ? Je suis là pour ramener de l'emploi ici, moi. Emploi, m'a dit Gérard Didelot. De l'emploi ici. Et je vais vous surprendre. Y compris de l'emploi industriel.
2: On va y venir. Oui, justement. Alors, restons sur la ZAE de Mexi, dont l'avènement.
4: Non, mais ce que je voulais dire par là, c'est que il n'y a pas que. On va en parler, si tu veux parler spécifiquement de la ZAE de Mexi. Mais
2: au moins quelques éléments.
4: Le foncier économique. C'est mon engagement. Je le prends ici. Tout le monde sait très bien comment je suis au niveau de ma parole.
2: Pas que la ZAE.
4: Je viens dans cette fonction pour que, à la fin du mandat, tout le foncier économique, y compris le foncier industriel de Villers-la-Montagne, par exemple, y compris l'entre-deux-voies entre Long-la-Ville et Mont-Saint-Martin, où il ne s'est rien passé depuis 40 ans, depuis le PED, c'est la réalité. Si, il se passe qu'on loge des gens du voyage en transit. Voilà. Bon, eh bien, tous ces terrains-là, c'est mon engagement. Soit les projets auront abouti, soit les projets seront lancés avant la fin de mon mandat.
2: Alors, justement, est-ce qu'on peut évoquer déjà un petit peu les projets de développement économique, d'attractivité du territoire autour de l'ensemble de ces zones, sans les prendre une par une? Pas spécifiquement, c'est parce que j'avais noté, effectivement, il y avait diverses choses annoncées par rapport à la ZAC, enfin la ZAC ou le ZAE de Mexi, mais quelles sont déjà un petit peu les perspectives qui pourraient... on évoquait les 100 jours, par exemple à Longwy, où Mathieu, tu faisais à la remarque qu'il n'y a pas grand-chose qui s'est passé. Qu'est-ce qui s'est passé à l'agglomération sur l'attractivité du territoire en termes de développement économique au cours des 100 jours qui viennent de s'écouler?
4: C'est la nuit et le jour. À l'agglomération, il s'est passé énormément de choses. Il s'est passé, je le dis, plus en 3 mois qu'en 6 ans. Et pourquoi ça s'est passé? Parce qu'il y a la volonté. ZAE de Mexi. Une dénomination nouvelle, pourquoi? Parce que la zone d'aménagement concerté, ou la ZAC, est plus restrictive du point de vue du droit, c'est le code de l'urbanisme qui définit ça en particulier, pour des installations. Et moi, je ne veux pas être restrictif. Je dis, il faut que nos terrains fonciers économiques y soient pris par des entreprises. Et contrairement à ce qui se faisait précédemment, moi je ne suis pas trop regardant, je ne suis pas là en train de dire, bon c'est de la logistique donc c'est pas bon, ça c'est des cellules commerciales, ça c'est plutôt une vocation tertiaire, mais c'est pas important. Il faut que les entreprises viennent sur le territoire et qu'en face on ait des exigences en termes de volume économique pour pouvoir faire, je le dis, c'est clair, de la fiscalité d'entreprise qui rentre, redistribution de richesses. Et pourquoi pas derrière à vocation sociale, tiens, par exemple. Et il faut aussi qu'il y ait de l'entreprise pour qu'on ait de l'emploi et qu'on remette l'emploi sur ce territoire. Alors ça veut dire qu'il faut de l'ambition, parce que pour remettre de l'emploi ici, il faut des entreprises courageuses, je le dis. Et moi, je suis du côté de ces entreprises. Pourquoi? Parce que peu nombreux sont les entrepreneurs qui, à 2 km du Luxembourg, à vol d'oiseau, choisissent de s'installer en France. Donc ces gens qui veulent venir, il ne faut pas les rebuter, encore moins les dégoûter, il faut les accueillir et les accueillir à bras grands ouverts. C'est ça ma ligne. Donc c'est vrai pour la ZAC de Mexi, ZAE, pour qu'on puisse avoir plus de choses, mais c'est vrai aussi en matière industrielle. Je m'arrête là-dessus, Patrice, parce que Il y a Carbios quand même.
2: Alors, bien entendu qu'on allait y venir.
4: On est sur du patinage artistique depuis 3 ans. Ce que j'avais dit, hein. Or, maintenant, il faut qu'on avance sur ce dossier aussi. Regardez plutôt. C'est pas à Patrice Zolfo, qui a été candidat aux législatives, qui porte un idéal ouvrier. Ou à Dominique, avec qui j'ai fait un premier mandat de 2008 à 2014 dans l'opposition tous les deux, pas la même, qui ont vécu l'ONWI plus vieux que moi. Bah, péjoratif dans ma bouche de dire que vous êtes plus ancien que moi. Qui ont connu le démantèlement industriel.
2: Ça,
4: pas un boulon.
2: D'accord.
4: Qui ont, mais c'est ça le problème de notre territoire. Si aujourd'hui ça va pas, c'est parce qu'on n'a pas fait la transition avec le poste sidérurgique. Depuis 40 ans, qu'est-ce qui s'est fait en matière industrielle ici? Rien. On a perdu, je vous l'apprendrai pas, Usinor.
2: Il y a eu quand même, Mathieu, il y a eu le PED, avec certaines implantations d'entreprises.
4: Côté français? En industrie?
2: Notamment une qui a brûlé sur Saint-Martin.
4: Il
2: y a quand même eu Villers-la-Montagne. Ouais. Il y a eu des choses.
4: Faisons le bilan.
2: Certainement pas les choses qui étaient annoncées à l'époque, mais il y a eu quand même des choses.
4: Soyons
2: côté
4: précis.
2: Côté français.
4: Soyons précis. Tu dis exactement ce que j'allais dire. Deus, c'est plus là. Hein. Dans les années 90, on perd, bien évidemment, toute la sidérurgie début des années 80. Usinor. On perd des usines nouvellement implantées sur le PED qui n'a pas fonctionné côté français, c'est pas vrai. Il n'a pas fonctionné. On perd Deus, notamment, dans les années 90. D'accord. Ensuite, on a perdu dans les années 2000-2010 Faurecia. On a perdu là. Indorama. C'était annoncé depuis 3 ans, mais là, c'est effectif. Là, c'est pas nous, parce que quand le 9 avril, moi, le 7 mai, quand je prends ma délégation, l'arrêt de mort, il était déjà signé depuis bien longtemps. Donc, depuis 40 ans, je résume, on perd de l'industrie et on n'en crée pas. Et moi, mon objectif, c'est de réindustrialiser l'agglomération et le bassin de l'ONWI. Ça veut dire protéger le peu qui nous reste, pas grand-chose. Eurostamp, c'est un exemple parmi d'autres. Avec cette idée de redistribution de la productivité vers l'industrie de l'armement, pas de tabou, qu'on ne vienne pas me dire « mais c'est pas bien parce qu'on va créer des armes et donc c'est pro-guerre ». Je suis pas plus pro-guerre que toi ou que Dom. C'est bien sûr qu'on est tous pour un monde des bisounours où la paix règne partout. On se rend compte que c'est pas possible, ça ne sera jamais possible. Et si tu fais pas de l'industrie d'armement en Rostamp, elle se fera au Luxembourg. Donc je préfère qu'elle se fasse chez nous, avec des emplois préservés de chez Rostamp, de chez nous. Donc, oui, protection de ce qui reste, et il reste quasiment plus rien, et proactivité pour amener de l'industrie chez nous. Chez nous, pourquoi? Parce qu'il va y avoir des difficultés foncières de l'autre côté. Des difficultés foncières.
2: Au Luxembourg.
4: Et oui, alors que nous, nous avons des capacités. Et oui, je vais plus loin que ça. Aujourd'hui, avec le numérique, l'intelligence artificielle, oui, un data center, il faut y penser. Il faut y réfléchir. Pourquoi? C'est pas que je suis pro data center. Là, encore une fois, c'est de la réelle politique. Je préfère demain avoir une industrie lourde. Je suis d'accord. Je ne rêve pas. On ne va pas avoir Lakshmi Mittal qui va nous passer un coup de fil en disant Chifflange, Dudelange, c'est terminé, ça arrive sur l'entre-deux-voies. Ça ne se fera pas pour les raisons économiques qu'on connaît. Donc, plutôt que rien, oui, un data center. Parce que si on ne fait pas chez nous, il sera fait ailleurs. Tout simplement. Voilà. Donc, aujourd'hui, je veux en terminer avec cette politique de l'idéologie, du tabou, de la courte vue, en se disant, je fais pas Carbios, parce qu'il va peut-être y avoir, je me rappelle, des questions de M. Bouzade ou de Jacques à l'agglomération. Est-ce que vous allez faire les locaux... alors, il y a les locaux techniques et puis il y a les locaux administratifs. Ils vont être en forme de cube ou de cône? On s'en fiche. Laissez-les faire ce qu'ils veulent. L'important, c'est que cette usine se fasse. Moi, je suis là pour les aider à s'implanter et qu'on ait les emplois derrière et la puissance économique avec la fiscalité qui en découle sur le territoire plutôt que de l'avoir à vol d'oiseau à 3 km de l'autre côté. Parce que je le disais, ça, les camions, on me dit oui, mais si Carbios vient, il va y avoir un flux de camions, donc ça va polluer l'atmosphère. Et si Carbios vient au Bange, c'est pas pollué, c'est comme Tchernobyl, ça va s'arrêter à la frontière. Mais on se moque de nous. On s'est moqué de nous pendant des années. Tout ce que j'ai dénoncé à l'agglomération, tout ce que j'ai dénoncé en tant que président du groupe Idéal, je ne retire pas un mot de ce que j'ai dit dans l'opposition. Oui, On a explosé le fonctionnement. On est passé de 2,4 millions à 4,2 millions par an. Et on va venir nous dire, parce que nous, nous retrouvons un budget qui n'est pas un budget évident, hein, y compris sur l'attractivité économique. Ce budget qui est un budget annexe du budget principal, pour que les gens comprennent bien, il y a un budget général de la collectivité, puis après, il y a des budgets en fonction des compétences. Ce n'est pas un budget simple. Or, il faudrait qu'on en mette trois fois plus sur l'économie. On ne pourra pas le faire. Donc, oui, ce que j'ai dénoncé pendant 6 ans, je le maintiens, et c'est pire encore que ce que je pensais. Enfin, je ne vais pas rentrer dans les commandes de champagne, dans tout ce qu'on a vu. Non, mais
1: on les indemnités aussi.
4: Les indemnités, les sociétés. Alors, c'est exceptionnel parce que, attendez, oui, une qui est très forte, hein, en termes de gesticulation quand on n'a rien à dire, qui est quand même exceptionnelle, mais il faut qu'on revienne dessus 10 secondes.
2: 10, pas plus.
4: 10 secondes.
2: Le temps avance.
4: Quand on augmente les indemnités, certains applaudissent avant. Nous, on les baisse de, pas 5%, vous verrez à la fin de l'année, c'est 10%. Mais attendez, c'est pas bien, c'est pas assez, on vote contre.
1: Bah 11%.
2: Alors, restons au sujet qui concerne les compétences de Mathieu Servagi. On a pris note de cette volonté de relancer l'emploi industriel. On va pas dire que c'est une mauvaise chose, bien entendu. On a pris note aussi par rapport à Carbios, avec les incertitudes qui pèsent sur l'implantation définitive de cette entreprise. Eh bien, on a pris note.
4: On a un plan de financement au mois de septembre.
2: On n'a peut-être pas pris. On n'a pas totalement pris.
4: Plan de financement au mois de septembre.
2: Mais bien entendu, on a gardé ça bien en réserve dans l'enregistrement de cette interview, et on ne manquera pas d'y revenir. Mais au-delà de l'emploi industriel, on a noté tout ce que Mathieu vient de dire. En ce qui concerne aussi, je voulais évoquer aussi sur cet aspect de l'attractivité du développement économique, ce qui concerne les plus petites entreprises et aussi l'artisanat.
4: Bien sûr.
2: Donc un peu, les 100 premiers jours de l'activité de Mathieu Servagi dans ce domaine.
4: Alors, les petites entreprises, d'abord, il faut savoir qu'elles ne connaissent, petites et moyennes entreprises, elles ne connaissent même pas, pour certaines, ou les TPE de centre-ville ne connaissent même pas les dispositifs que l'agglomération a mis en place. Dispositifs qui me précèdent, hein. C'est pas Mathieu Servagi qui les a mis en place, ils existent. Sauf que les gens les connaissent même pas. Bah, qu'est-ce qu'on fait ? On est en train, j'étais avec la maire de Lexi hier, on rencontre le maire de Tiercelet, j'ai écrit aux 21 maires pour rencontrer les 21 maires et leur expliquer précisément quels sont les dispositifs. Pourquoi ? Parce que les maires sont les interfaces directes des gens. Les gens, ils vont pas à l'agglomération, ils ne savent même pas que ça existe. Ils vont à la mairie voir leur maire. Et nous allons, à l'automne, organiser des réunions dans chacune des communes qui auront pour but d'inviter tous les commerçants TPE-PME, et je leur présenterai moi-même l'ensemble des dispositifs avec les services de l'administration qui font un très bon travail et qui sont à la tâche tous les jours, je le dis, pour pouvoir... Moi, maintenant, je dirais, à chaque fois que j'ai une entreprise qui m'appelle, qui me contacte, tout de suite, je transmets au service et les services se déplacent in situ dans l'entreprise pour examiner si les dispositifs peuvent être mis en place en fonction des critères, bien évidemment, hein, juridiques. Et on a une augmentation, bien évidemment, des aides commerces. Mais c'est pas tout. On a lancé un partenariat avec la Chambre des métiers et de l'artisanat pour accompagner les créations, reprises d'entreprises. Qu'est-ce qui va se passer à partir du mois de septembre ? Tous les mois, à la pépinière, sur la ZAC de Mexi, ZAE nouvellement appelée, eh bien, il y aura une permanence mensuelle de la CMA sur rendez-vous pour les porteurs, création ou reprise d'entreprise. Sur la ZEDI de Ville de la Montagne, où il ne se passait plus rien depuis des lustres, deux commissions économiques, à chaque fois, on a validé deux projets. Premier projet qui va créer 2 ou 3 emplois, mais c'est déjà ça. C'est pas beaucoup, mais c'est un peu sur des questions de pierre de bâtiment. Un autre projet qui vient d'être validé, qui peut créer jusqu'à 20 d'emplois, et 20 d'emplois qui seraient déportés de l'agglomération de Thionville vers chez nous. C'est suffisamment rare pour être signalé. Ça a été voté là, à l'unanimité de la commission, sur le principe lundi 6. Voilà. Donc, on relance la ZEDI de Ville de la Montagne. On relance les commerces locaux. On a lancé des partenariats avec la CMA, on est en train d'en lancer un avec Initiative Lorraine Nord, qui fait des prêts d'honneur jusqu'à 10 000 euros à taux zéro pour les créations d'entreprises, avec qui c'était aussi un peu grippé. Ça y est, c'est en train d'être relancé. On aura même un barbecue commun, agglomération Initiative Lorraine Nord, de rentrée à la pépinière. Vous pouvez venir si vous voulez. Ça sera début septembre. Voilà, autour des entrepreneurs. On a lancé une mission opérationnelle transfrontalière. depuis briller en présence du préfet, c'est quand même pas rien, justement pour montrer à nos voisins luxembourgeois et belges, d'ailleurs pas que luxembourgeois, qu'on n'est plus sur de la défiance, mais qu'on est sur un rapport gagnant-gagnant, qu'on a envie de travailler main dans la main avec eux. Et quand je dis main dans la main, ça ne veut pas dire dans un rapport de domination, hein. Moi, je n'entends pas du tout être dominé, hein. Vous savez très bien comment je suis. Donc, il n'y a pas cette question-là. Au contraire, moi, je leur dis, si je peux amener plus d'emplois chez moi que chez vous, je le ferai. Ça, c'est clair. Mais on peut travailler ensemble sur un certain nombre de sujets. Et cette mission opérationnelle transfrontalière, je veux qu'elle soit préfiguratrice d'un GECT, c'est-à-dire d'un groupement de coopération territoriale sur le modèle de ce qui s'est fait à Villerue il y a de ça quelques années et qui montre aujourd'hui, quelles que soient les majorités à Villerue, c'est partagé tous les maires successifs, Cazonis, Pizac, Guillotin le disent, c'est une bonne chose. Ben oui, c'est une bonne chose, mais vite ça repart. Ça commence, il y a du développement au niveau bien sûr de l'immobilier, mais il y a du développement avec du commerce. On a réussi grâce à ça à faire aussi le contournement, donc améliorer la mobilité. Eh bien, ce modèle-là, on doit le reprendre sur l'agglomération. Mais j'en ai plein dans les cartons, hein. Casino notamment, plein de choses.
2: Oui,
4: hein.
2: D'accord. Donc
4: tout ça est lancé.
2: On suivra l'évolution.
4: Bah, j'ai passé les trois dernières semaines, Patrice, pour être très exact, après avoir relancé les machines, remis du carburant dans les machines qui étaient à l'arrêt, j'ai passé les trois dernières semaines à rencontrer les élus locaux, à rencontrer aussi, on l'a eu en visio lundi dernier, le ministre délégué de l'industrie Sébastien Martin, à rencontrer les acteurs plus nationaux, hein, dans la préfecture, voire régionaux, président de la région Grand Est, et surtout, parce que c'est le plus important, parce que c'est eux qui font le tissu économique local, à rencontrer les porteurs de projets et les chefs d'entreprise. Et je peux vous dire que ce soit sur la ZAE de Mexi, que ce soit sur l'entre-deux-voies, que ce soit sur la ZEDI de Ville-la-Montagne ou sur des zones un peu moindres où beaucoup de choses, où il faut encore, bien sûr, parfaire, mais beaucoup de choses ont été faites, comme la ZAC du Petit Breuil, par exemple, je ne prends qu'un seul exemple, et je m'arrête là, je peux vous dire que beaucoup d'entrepreneurs sont intéressés par notre territoire et que notre territoire a du potentiel, à condition que ces entrepreneurs, on arrête de les réfréner, on arrête de les faire rebrousser chemin et qu'on les accueille bras ouverts en leur donnant les conditions d'une installation pérenne et sereine.
2: Alors, venons à l'autre partie des compétences de Mathieu Servagie. D'ailleurs, on a mis un petit peu les pieds dedans au cours de cette interview. Il y a l'attractivité du territoire et l'attractivité transfrontalière. Alors effectivement, j'avais noté deux points. Moi, cette fameuse mission opérationnelle transfrontalière, j'ai vu un peu, il y a beaucoup de choses qui sont mises dedans. Et également, à l'autre partie des compétences de Mathieu Servagie. D'ailleurs, on a mis un petit peu les pieds dedans au cours de cette interview. Il y a l'attractivité du territoire et l'attractivité transfrontalière. Alors effectivement, j'avais noté deux points. Moi, cette fameuse mission opérationnelle transfrontalière, j'ai vu un peu, il y a beaucoup de choses qui sont mises dedans. Et également, j'ai vu qu'il y avait un travail au cours de ces 100 premiers

0: le projet rivière, c'est-à-dire des rivières qui sont transfrontalières, hein, qui passent les frontières, parce qu'évidemment la géographie ne s'arrête pas aux frontières telles qu'elles ont été délimitées par les hommes. Et donc, c'est un très beau projet qu'on accompagne, qui avait d'ailleurs été, je suis très objectif là encore, qui était dans les tuyaux avant. C'est pas moi qui le met en place, ce projet-là, mais bien sûr que je l'accompagne. Là, on est sur une plus-value écologique, on est sur une plus-value naturelle. L'idée, c'est de laisser les cours d'eau vivre leur vie et que autour de ces cours d'eau, l'homme puisse trouver une place, mais une place, écologique, bonne pour l'environnement. Parcours cyclopédestre, pêche raisonnée, enfin voilà, qu'on puisse vivre en harmonie avec la nature. Et ça, pour moi, c'est pour ça que j'ai pas dit, bah non, ça on arrête. Au contraire, c'est compatible avec le développement économique. C'est compatible. Autre point sur l'attractivité transfrontalière, on sait qu'un certain nombre des travailleurs frontaliers du territoire sont freinés soit dans leur recrutement, soit dans leurs évolutions de carrière par des difficultés de maîtrise de la langue luxembourgeoise. Donc, qu'est-ce qu'on fait ? Ben, on va faire des cours de luxembourgeois le samedi matin et pas le mercredi ou le jeudi à 19h quand les gens sont crevés et vont récupérer leurs gosses. Non, le samedi matin pour qu'ils puissent avoir le temps et s'inscrire et parfaire leur luxembourgeois. Alors pour l'instant, notre offre, elle est insuffisante. On est sur des niveaux A1, donc sur les niveaux les plus faibles. Il faudra qu'on élargisse l'éventail, mais c'est déjà un point positif. Et ça, c'est ce que j'appelle du partenariat gagnant-gagnant. Ça fait partie de la coopération territoriale transfrontalière. De la même manière que quand on réfléchit, je le disais tout à l'heure, à un groupement économique de coopération territoriale, jusqu'à présent, les premières réflexions sur l'agglomération de Longwy, elles étaient limitées à Mont-Saint-Martin. C'est-à-dire que le maire de Mont-Saint-Martin, en plus qui était président de l'agglomération, donc c'est complètement ridicule, avait limité cette perspective à la ville de Mont-Saint-Martin seule. Ça doit être à l'échelle de toute l'agglomération. Parce que, soyons bien précis, j'ai dit, la mission transfrontalière, c'est préfigurateur d'un GECT, parce que si c'est que la mission transfrontalière, ça changera rien. Hein. La mission transfrontalière, c'est bien, c'est un départ, mais on est sur des constats. C'est-à-dire qu'on va dire, voilà les problèmes qu'on a en termes de mobilité, voilà ce qu'il faudrait faire, mais tout ça, tout le monde le sait. Nous, on le sait parfaitement. Alors, quand on vient d'un peu plus loin, hein, si on vient de Paris ou même de Nancy, parfois, on n'a pas nécessairement les réalités de notre territoire. Mais nous, Patrice, Dominique, Fabien, moi, tout le monde sait très bien quels sont nos problèmes. Hein, les problèmes, on le disait, de cité dortoir, de mobilité. Donc, il ne s'agit plus aujourd'hui de faire des constats. Donc, la mission transfrontalière, c'est bien parce que ça veut dire que l'État s'intéresse avec nous en coopération à nos problèmes liés à notre spécificité territoriale. Mais il faut aller beaucoup plus loin. Parce que si on se contente des constats pour dire on a des problèmes de mobilité et des problèmes de foncier, ça n'a pas d'intérêt. Et pour régler les problèmes qui sont en train d'être réglés à Villerue, je prends l'exemple avec le contournement de Tiercelet, avec les friches de Milleville qui connaissent aujourd'hui une renaissance, il faut un GECT. Donc, mission préfiguratrice d'un GECT. Mais moi, mon ambition, c'est que dans les 2 années qui viennent, on ait réussi à faire un groupement de coopération transfrontalière, et j'ai rencontré le maire de Mont-Saint-Martin, le nouveau, à ce sujet, qui m'a dit être tout à fait enclin à pouvoir réfléchir à l'échelle de l'agglomération pour ce projet.
1: Dernière chose sur ce... Ça avance, on pourrait passer beaucoup, beaucoup de temps. Oui. J'ai vu effectivement dans le manifeste pour un développement économique qui a été élaboré par cette mission opérationnelle transfrontalière, MOT, un dernier point qui concerne la solidarité financière transfrontalière. C'est un sujet qui revient souvent dans notre agglomération, au-delà même de l'agglomération de Longwy. Ça concerne également Villerue jusque Longuillon, et notamment l'instauration de mécanismes de compensation entre pays pour aider à la formation, au logement, au financement des infrastructures et services publics dans les communes frontalières et particulièrement en France. Alors, comment Mathieu Servagi, dans cette compétence, voit-il les choses? Je ne vais pas dire là pour les 100 premiers jours, mais plutôt pour l'avenir.
0: Oui, pour l'avenir. Pas de tabou. Il faut réfléchir. J'ai dit que j'avais une préférence, moi, pour la redistribution, hein, que pour la compensation, mais on est sur des mots. Ce qu'il faut, c'est qu'on travaille ensemble sur les projets. Et l'idéal, c'est quoi? Nous avons... Je prends un exemple concret, pour que les gens qui nous écoutent comprennent bien ce qu'il faut faire pour redresser notre territoire. Nous avons une démographie sur la ville de Longwy qui va augmenter. Il y a des gens qui viennent à Longwy pour travailler côté luxembourgeois.

0: Et donc, ça fait augmenter la population. La population augmente, il y a plus d'enfants. Il y a plus d'enfants, il va falloir construire une école, rénover les écoles existantes, faire de nouveaux projets de groupes scolaires.
1: Et des logements.
0: Et des logements. Bah, qu'est-ce qu'on fait ? On les fait cofinancer par le Luxembourg. Qui a intérêt ? Plutôt que de dire, on tape votre porte-monnaie, on fait de l'impôt, d'accord ? Il faut leur dire, on a un nouveau projet. Ce projet concret, je fais une école, elle vaut 1 500 000 euros. Cofinancez-nous cette école parce que les enfants qui la peupleront sont pour bonne partie des enfants de travailleurs frontaliers qui ont besoin d'être bien dans une belle école moderne, climatisée. Oui, climatisée, madame le ministre qui veut enlever la climatisation jusque dans les hôpitaux.
1: Écologique, écologique.
0: Et qui prend le risque. Je m'arrête là-dessus. Ça n'est pas arrivé. Heureusement, qui prend le risque d'accouchement qui se passe mal. Parce que des personnes qui accouchent, des femmes qui accouchent en ce moment par 35-40 degrés dans des hôpitaux, ce sont des risques pour ces femmes et pour ces enfants. Est-ce qu'on se rend compte de où on en est en France ? On régresse à tous les niveaux. Tous les niveaux. On ne veut plus climatiser un hôpital. La question qu'il faut se poser, c'est pas est-ce qu'on doit climatiser un hôpital ou des écoles ? Bien sûr que ça doit être climatisé. Et si j'avais été élu maire de Longwy, j'aurais pris comme première mesure dans les écoles la climatisation générale. En revanche, après, la question qu'il faut se poser, mais ça c'est une question qui dépasse la ville de Longwy, comment est-ce qu'on fait de la climatisation propre demain ? Comme on a pu faire du renouvellement, du recyclage des plastiques. Tout le monde disait il y a 30 ans, il faut supprimer le plastique. Mais aujourd'hui, le plastique, et Carbios en est un exemple, le plastique, c'est magnifique.
1: C'est fantastique.
0: Je vais pas vous dire chanson, c'est fantastique pour pas paraphraser.
1: Elle est tout super beau.
0: Donc voilà la réflexion qu'il faut avoir. Mais donc il faut qu'on ait du cofinancement. On l'a fait. Il y a eu un exemple quand même. Il y a un exemple qui a été fait, que j'avais applaudi, c'est le Park and Ride, où les Luxembourgeois sont venus abonder le projet. Le problème, c'est que le Park and Ride, bah pour l'instant, il fonctionne pas parce que je l'ai dit depuis 2 ans.
2: Hein, il est peu utilisé.
0: Il n'est même pas utilisé.
1: Il y a des voitures bien cramées à côté.
0: Quand on est à moins de 50% de taux de remplissage, ça veut dire que c'est pas utilisé. Pourquoi ? Parce que on sait très bien qu'il n'y a pas que 250 personnes qui prennent le train en laissant la voiture à Longwy dans l'agglomération. Il y en a beaucoup plus et on devrait même être plein à 600. C'est ça la réalité des choses. Donc là encore, c'est une faille. Alors, j'entends qu'on me demande beaucoup de choses. Ça, c'est pas à moi de le régler. C'est au maire de Longwy, je lui ai dit maintes et maintes fois, de mettre en place un système qui permet de dévier les personnes qui se stationnent au tramway, au parking du tramway ou ailleurs dans la cité basse et qui n'ont pas à être stationnels à la journée parce que la journée, ça doit être fait pour les personnes riveraines, pour les personnes qui vont dans les commerces et pas pour quelqu'un qui laisse sa voiture le matin. Eh bien, il faut dévier ces personnes. Vous vous rendez compte quand même, c'est exceptionnel. Ils ont mis des barrières. Au parking du tramway, on a dépensé de l'argent pour des barrières qui sont levées tout le temps. Voilà où on en est à Longwy. Donc, on va nous expliquer après.
2: Là, on revient sur Longwy.
0: Non, mais.
2: Sur le grand Longwy.
0: Je prenais cet exemple parce que c'est le seul sujet aujourd'hui que je trouve être intéressant en termes d'exemplarité d'un cofinancement par le Luxembourg de quelque chose qui doit nous servir.
2: Là aussi, le message est passé. Le temps est bien avancé. Je pense qu'on a fait, dans un premier temps, le tour des sujets qu'on pouvait aborder. Il y aurait sans doute encore beaucoup de choses à dire.
0: Preuve que beaucoup de choses se font.
3: Oui.
2: Moi, je voulais dire 2 choses. Déjà, il y a une autre compétence qui a été confiée à Mathieu Servagi comme 3e vice-président, c'est le rayonnement sportif. Mais je souhaiterais qu'il revienne peut-être un peu plus tard, et notamment à la rentrée, pour qu'on évoque ce sujet un peu plus longuement.
0: Je viendrai avec plaisir, Patrice, mais là, encore une fois, comme tout à l'heure, pas en 10 secondes, mais en 20 secondes, ouverture d'Osmose les jours fériés, premier tournoi international de water polo dans Osmose, alors qu'on nous disait que c'était pas possible, que la structure était pas adaptée, nage solidaire mise en place le 7 juin avec les moustachus. Dès la rentrée, je peux vous le dire, je vous donne un scoop, tous les scolaires cette fois-ci. Tous les scolaires qui le demandent de l'agglomération iront à Osmose. Il n'y aura plus de sélection. Rapprochement avec l'association sportive du golf pour faire un événement exceptionnel autour de l'Abs Tour en termes de communication pour faire connaître du 2 au 5 cet événement, un tournoi professionnel de golf sur le site du golf, bien évidemment.
1: Ils vont se garer où, les gens ?
0: Ils se garderont avant. Non, il n'y a pas de souci. Tout ça sera prévu. Vous allez voir, il y a une communication qui sera faite au mois d'août là-dessus et tout est en place. On a repris aussi sur le plan technique l'ensemble des difficultés qui avaient été mises en exergue par l'association sportive. On a remis en place un dialogue continu et permanent avec le délégataire de service public. Enfin, il suffit d'aller vous balader hein, pour voir que les choses évoluent et c'est partagé par tout le monde. Et tout ça, ça a été fait depuis le 7 mai, quoi. Hein. Parce que la délégation de compétences, on l'a eu le 7 mai, il y a 2 mois.
2: Oui. Je souhaiterais quand même qu'on en reparle un peu plus longuement, et notamment sur le sport de haut niveau, le développement possible du sport de haut niveau sur le bassin de Longwy.
0: Oui. Mais le golf en fait partie, hein.
2: Oui. Mais qu'on soit pas obligé d'aller à Metz.
0: Parce qu'on a peut-être,
2: pour voir des matchs de haut niveau. C'est peut-être aussi des perspectives. C'est souvent des sujets qui ont été évoqués au sein de l'agglomération de Longwy, mais qui n'ont jamais connu de vraie évolution sur ces sujets.
0: Et je suis sur ta ligne. Et on va le faire pendant ce mandat. La question de la plaine de jeu doit venir, la question des terres de Mercy doit venir, la question du sport de haut niveau doit venir sur la table. C'est ça que l'agglomération doit faire. L'agglomération, c'est pas le quotidien des subventions de fonctionnement d'une association sportive, c'est pas ça, c'est les grands enjeux. Et je suis d'accord, et il faut même penser demain à une arène à hauteur d'intercommunalité.
2: Ben oui. Voilà, on en discutera plus précisément sur cette partie.
0: Peut-être pas la Coupe du Monde, mais
2: sur cette partie de compétences. Moi, je voulais passer un dernier message à Mathieu puisqu'il est là et que c'est la première fois qu'on reçoit un nouvel élu de l'exécutif du Grand Longwy à notre micro. Là, on va terminer demain. Demain, c'est la dernière.
1: Ah oui, dans le haut niveau là.
2: C'est la dernière matinale de la saison.
0: Est-ce un privilège?
2: C'est la dernière matinale de la saison demain, mais nous reprenons le 31 août prochain pour la saison 2026-2027. Ouais. Et on compte sur Mathieu Servagi pour faire passer le message au président de l'agglo et aux autres vice-présidents qu'ils sont bien entendu dès la rentrée, comme on vient de le faire avec Mathieu, les bienvenus au micro de Radio Aria pour venir parler de leurs compétences respectives et de ce qui est programmé et de ce qui se fait à l'agglomération. Oui. Merci de faire passer le message. Et qu'ils n'attendent pas nécessairement qu'on les contacte, ils peuvent carrément nous contacter directement et on les recevra bien volontiers.
0: Je leur enverrai le podcast de l'interview en leur demandant de l'écouter jusqu'au bout et leur dire effectivement qu'ils sont les bienvenus, mais qu'ils peuvent aussi pas que devenir à Radio Aria, mais aider Radio Aria aussi, ça c'est important.
2: Ça c'est aussi un autre sujet.
0: C'est un autre message que je passe parce que je le dis d'autant mieux maintenant que je suis plus vice-président. Donc alors je suis dans le CA, on va pouvoir dire encore Servagi donne un coup de main. Non, c'est un sujet sérieux. C'est une tribune d'expression libre. Et ça importe beaucoup pour
1: on
0: moi.
1: On essaye.
0: Et il faut que cet outil dont je te félicite d'abord, Patrice, pour ta nouvelle présidence, d'avoir repris cette présidence, c'est une bonne chose. Il faut que cet outil soit là encore conforté. On sait qu'on est passé par des périodes difficiles. Il y a eu une équipe, un triumvirat qui a été probant, mais c'est pas parce qu'aujourd'hui ça va un peu mieux que demain l'avenir est forcément rose.
1: Mais comme quoi la gauche et la droite veulent travailler ensemble sur un projet associatif.
0: Bah, j'ai parlé d'un avenir forcément rose, donc.
1: Bien.
0: Voilà.
1: Je pensais au mois d'octobre. Moi,
0: c'est voilà. Et donc, plus sérieusement, il faut vraiment que les collectivités partenaires. Appuie ce média comme d'autres médias s'il y en avait demain. Bien évidemment, il n'est pas question de faire.
1: Une institution en plus.
0: C'est une institution. Et puis, j'aime bien, si tu veux, le côté de dire vous venez ici pour avoir un peu une tribune libre. J'ai jamais vu. Moi, alors, j'ai entendu à un moment donné, on a tout entendu, il y a des préférences, il n'y a pas des préférences. Enfin, tout ça, c'est de la roupie de Sansonnet.
1: Ah, moi, c'est l'Olympique de Marseille, moi. L'Olympique de Marseille.
0: Bah voilà. Moi, c'est le FCMS. Chacun son club. Bah, t'as un peu plus de chance que moi pour les résultats.
1: Bah, il y a un peu plus de sport. Hein.
2: C'est discutable.
0: Dernier message, il faut accompagner l'agglomération. Doit accompagner aussi. Il faut regarder tous les dispositifs possibles, mais il faut se mobiliser pour que Radio Aria, désormais plus sereine, qui est maintenant plus sereine, soit définitivement pérennisée dans le paysage des médias locaux.
2: Merci Mathieu. Ce fut long, mais je crois que ça méritait d'y passer le temps parce que c'est des sujets importants et effectivement l'emploi, le développement, l'attractivité de notre territoire et des communes de notre territoire, c'est un sujet qui mérite qu'on y passe peut-être un peu
0: t'as
2: plus
0: pas envie de
2: temps
0: le fab aussi
2: ce qui était prévu
0: en tant que qu'intervieweur parce que moi j'adore
3: on peut pas faire ça une fois
1: j'ai des petits problèmes d'expression en ce moment j'ai des petits problèmes
2: on pourrait essayer. Alors on va conclure l'interview de Mathieu par un choix c'est un choix qu'il de chanson qu'il a fait lui-même, c'est une chanson de U2 qui s'appelle Ordinary Love. Voilà, merci Mathieu.
0: Merci Patrice, merci Adrien, merci beaucoup.
2: Bonne vacances.
0: Bel été à vous.
2: Merci.

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0: 19h.
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1: Je n'aurais pas aimé être ce cheminot. C'est un homme courtois, ponctuel, attentif à la sécurité de ses passagers et au respect des horaires. On l'apprécie pour son professionnalisme et son humour. Tout petit déjà, il ne rêvait que de conduire des trains. Ce soir, il a pris les commandes d'un TER qui va de Dunkerque à Calaisville. C'est le dernier trajet de la journée, il fait nuit et il est fatigué. Mais il n'y a même pas 50 km et seulement 2 arrêts. Bientôt, il sera au lit. C'est quelques kilomètres après l'arrêt Gravelines que l'incident se produit. Un choc à peine ressenti, et puis des éclaboussures de sang sur son pare-brise. Il a heurté une bête, prévient-il, et il stoppe son train dans la campagne. Les passagers sont informés, il y aura du retard, mais la sécurité avant tout. Bientôt, la police est là. Le procureur de la République aussi, un rien endormi. Il explique alors cette ombre qui passe devant son train, le choc, et puis le sang. C'est un homme que vous avez heurté, monsieur, un migrant. C'est presque un miracle que le train ne lui soit pas passé dessus. Ça ira vite, il est en un seul morceau. L'homme est choqué. Il s'explique. Je ne l'ai pas vu. Si j'avais pu, tout est allé si vite. Mais tout le monde sait bien. Cheminot, c'est toute sa vie. La sécurité. On appelle un autre conducteur pour terminer le trajet. Un homme arrive alors avec un seau d'eau qui passe un coup sur le devant du train. On ne peut pas entrer en gare avec tout ce sang, vous comprenez ? Quel âge avait-il ? Demande-t-il. On hausse les épaules. Ni âge, ni papier, pas de provenance. Un anonyme qui s'en ira rejoindre la fosse commune et dont personne ne saura jamais rien. Et dont toujours, quelqu'un, quelque part, se demandera s'il a enfin trouvé le bonheur. On propose à l'homme de le reconduire chez lui. Depuis son balcon, il ne dort pas cette nuit. Depuis son balcon, il observe la mer. Et au loin, les lumières de l'Angleterre qui brillent faiblement.

J'aurais pas aimé être cet homme qui se tient aux côtés de sa sœur ce jour-là. L'enterrement du père vient de s'achever. Les invités au pot de départ ont quitté la maison, les uns après les autres. Gueule de circonstance, mots convenus. Il reste dans la cuisine où seule la pendule manifeste sa présence mécanique. La sœur a sorti un album de famille. Des photos censées résumer toute une vie, dont la dernière, qu'elle a prise du père, vient prendre place sur une page blanche. Il est là, quelques jours après son admission à l'hôpital, allongé sur ce qui sera son lit de mort. Il garde le sourire, croit qu'il peut encore s'en sortir. « Heureusement que personne ne m'a photographié au moment où je le photographiais », annonce la sœur, un peu émue. La photo, collée aux angles, est à présent fixée, alors que le frère, un verre à la main, quitte la fenêtre et s'approche. Puis la feuille de papier cristal crisse et recouvre la photo, la rendant un peu floue. « Je le reconnais mieux comme ça », annonce le frère en tirant une chaise. Alors la sœur repart du début et ouvre la première page de l'album. « Qui est ce jeune homme ?» demande le frère. « Le père » répond-elle un peu surprise. « Tu ne le reconnais pas ?» Le frère hausse les épaules, répond qu'il ignorait l'existence de cette photo, un simple photomaton en noir et blanc, au bord dentelé, si petit, si perdu au milieu de cette page. Avant cette image, il n'y a rien. Rien que la couverture épaisse de l'album. Un décor de fleurs un peu passé. Pas de portrait du père bébé étendu sur un couffin, dormant dans son landau. Pas de mère l'enserrant sur un lit de maternité, d'un père à son côté ne masquant pas sa fierté. Rien sur sa prime jeunesse. Pas de photo de famille non plus. Il y a un autre frère pourtant, deux sœurs aussi. Mais où sont les repas du dimanche? Les pique-niques à la rivière? Les parties de foot? Les vacances dans ce camping, à Royan? Où sont les photos de classe? Assis sur les bancs de l'école, dans la cour, c'était les années 50. Le maître posant sévèrement au milieu des élèves. Que des garçons. Liberté, égalité. Pourtant, on en trouve partout de ces photos-là. Il ne fut pas premier communion non plus. Les doigts emmêlés dans un chapelet, à genoux sur un prie-dieu, le regard dans le vague. Rien sur le premier boulot commencé à 14 ans. Les chantiers, les copains. Il n'a pas fait son service militaire, trop chétif qu'ils ont dit. Il n'y a rien. Rien que cette image, prise quand il avait une vingtaine d'années. Pour quelle occasion d'ailleurs? Le frère tourne alors la page et découvre le père sur son lit d'hôpital. Il pense à une erreur de sa sœur, feuillette rapidement le reste de l'album, mais il est vierge, immaculé. Alors il referme l'album et s'en va retrouver la fenêtre. Dehors, il commence à neiger. Il consulte sa montre, son train est pour bientôt. Un jour, le père fut jeune, lui et sa sœur n'étaient pas nés. À présent, il est mort. Entre les deux, il paraît qu'il y a eu une vie, mais on n'en retrouve rien. Rien que le silence dans cette cuisine et le tic-tac de la pendule qui égrène les heures.

Je n'aurais pas aimé être cette femme. La voici dansant dans cette boîte de nuit, au milieu de la foule qui se presse ce samedi soir sous les projecteurs. Oh, la musique est assourdissante, de la techno. Mais elle est heureuse, la femme. Toujours, elle attend le week-end, avec impatience, pour s'en aller rejoindre des amis, boire un verre et s'amuser. Elle est jeune, et belle aussi. Mais ce soir-là, elle n'est pas venue pour draguer. Elle danse seulement. Vers 3h du matin, la foule commence à se disperser. Les premiers noctambules fatigués rejoignent le parking, se promettant d'autres belles soirées. La femme est parmi eux qui salue ses amis et sort les clés de sa voiture. Quand soudain, elle titube et tombe sur le sol. Un homme, qui lui aussi est rentré chez lui, se précipite vers elle alors que le tonnerre se met à gronder. Il se penche vers la femme qui lui balbutie des mots incohérents et un orage s'abat sur le parking. L'homme ne sait qui prévenir et le voici, au milieu des rafales de vent et de la pluie abondante, qui soulève la femme pour l'installer dans sa voiture. Une fois au volant, il décide sur un coup de tête de la ramener chez lui. Durant le trajet, il regrette son geste. L'hôpital aurait mieux convenu. Il n'a pas de compétences médicales, mais il se dit qu'il peut être le bon samaritain. Une fois arrivé, il la monte, à moitié inconsciente, jusqu'à son appartement. La femme a trop bu, elle tient à peine sur ses jambes. Elle a pris des drogues aussi. Elle a des visions, dit qu'elle a froid, puis trop chaud, s'endort comme une masse dans les bras de l'homme en sortant de l'ascenseur. Une fois entrée, il la dépose sur son divan. Mais son sommeil est de courte durée. Agité, entrecoupé de cris, de réveils hurlants. Et l'homme décide alors de la veiller. Au bout d'une heure, il se rend dans la cuisine pour remplir une bouteille d'eau. Mais il l'entend qui crie. Elle est tombée du divan, s'est cognée la tête contre la table. Il décide de l'installer dans son lit. Au dehors, l'orage a entraîné une coupure d'électricité. L'homme a allumé des bougies. Il se sert de petites lampes rechargeables qui bientôt sont vides. Il tient la main de la femme, la conduit aux toilettes pour qu'elle vomisse, la recouche, la réconforte dans sa descente, la tient dans ses bras, il lui parle sans cesse, la rassure, lutte contre son propre sommeil, regrette de l'avoir emmenée chez lui, mais elle se met à pleurer quand il lui propose de la déposer à l'hôpital. Puis elle lui crie qu'il est un monstre. Elle le gifle, sombre dans les larmes, puis s'endort lourdement. Bientôt le soleil se lève, la pluie a cessé, l'électricité est revenue. La femme s'est calmée. Elle dort paisiblement, son pouls est régulier. L'homme est épuisé, la regarde affectueusement et finit par s'abandonner au sommeil. À son réveil, la femme a disparu. Reste sur la table de la cuisine ce mot. « C'était très bien, mais je ne pense pas avoir besoin de toi. »

Qui aurait aimé être cet homme ? Ou cette femme ? L'homme arrive au volant de sa camionnette ce samedi soir sur ce parking désert. Il peste. On l'a refusé dans 3 restaurants du centre-ville du fait de l'heure tardive. Dans le dernier établissement, le serveur lui a même dit que, vu l'heure, il ne lui reste plus que le McDo. Mais ce type d'alimentation répugne à l'homme qui est reparti en râlant. En remontant dans son véhicule, il décide de se rabattre sur cette cafétéria dont il a aperçu l'enseigne en quittant la nationale. Elle est accolée à un supermarché dont seuls les éclairages de sécurité brillent faiblement. Un parking trop grand s'offre à de rares véhicules bizarrement stationnés les uns à côté des autres. L'ensemble est moche et d'une infinie tristesse alors que la nuit est tombée. Mais l'homme a faim. Lorsqu'il entre dans la cafétéria, 2 couples seulement se tiennent là, silencieux, mâchouillant une nourriture industrielle, achevant ce repas qu'est la sortie du samedi soir dans cette ville, la seule que les géographes ont réussi à nommer dans cette partie de la diagonale du vide. L'homme en sourit. Son aventure dans cette cafétéria lui donnera quelque chose à raconter aux copains lors du déballage du dimanche. Il saisit un plateau, y dépose une part de couscous. Le samedi soir, c'est couscous. La musique d'ascenseur crachotée par des haut-parleurs d'un autre âge, le carrelage usé et les plantes vertes en plastique ne réussissent pas à entamer son optimisme. Ce repas ne durera que quelques minutes avant qu'il ne reprenne la route de nuit, son camion plein de bonnes brocantes chinées dans cette maison. Il vient de loin, mais c'était une bonne adresse. Un yaourt aux fruits plus loin, il s'avance, toujours seul, poussant son plateau sur les rails en aluminium vers la caisse tenue par la femme. Lorsqu'il tend son billet, la femme relève la tête et leurs regards se croisent. Elle voit comme un éclair. Elle sent une déflagration, une espérance soudaine, une porte de sortie. Quitter enfin cette ville morne. Un avenir se dessine dans l'air ambiant. De la couleur, un souffle. Il lui plaît cet homme. Il a de l'allant, il est beau, n'a pas l'air plouc. Il n'est pas d'ici, c'est certain. Il est de passage, il va repartir, il faut qu'elle en soit. Elle est disponible, n'en peut plus de cette vie. Cette caisse à tenir, rendre la monnaie. Qu'elle dépose au creux de la main de l'homme. Qui lui voit ses yeux clairs. Cette volonté farouche qui le surprend et lui plaît. Son visage avenant. Ses cheveux bruns coupés courts, couper le fil qui l'attache ici. Une vie à deux, en finir avec la solitude, la prendre par la main, courir, rire. Le bout de ses doigts frôlant sa paume comme une promesse. Bientôt un petit déjeuner à deux, demain matin, promis. Sur la terrasse, le soleil, et puis la Méditerranée dont déjà il sent les embruns. L'homme saisit son plateau. Ses mains tremblent un peu alors qu'il le dépose sur une table, non loin de la caisse. Mais il ne peut rien avaler. Estomaqué est le mot qui lui vient à l'esprit. Il tourne la tête vers la femme qui le fixe. Elle aussi n'en revient pas. Il s'esquive, se regarde encore, n'ose y croire, c'est tellement improbable. Ce lieu, cette heure. Soudain, ils se reconnaissent. Semblant se dire « Mais c'est toi ?» Mais il faut prendre des forces avant la route. L'homme se force, avale un peu de couscous, puis son yaourt. Le voilà qui se lève, va remplir sa gourde, se retourne. La femme lui sourit. Il lui fait un signe de la main, désigne le parking. Elle hoche la tête. Alors elle quitte son siège, bien décidée, retire son veston siglé. C'est la fin du service. La salle est vide, des employés achèvent le ménage, on pousse l'homme dehors. Le voici seul dans sa camionnette. Il patiente. Elle va venir. C'est une question de minutes, de quart d'heure tout au plus. Elle a encore des choses à faire. Mais il y a une erreur dans la caisse, le patron veut qu'elle recompte. L'homme attend. Bientôt, seul le parking est encore éclairé. La cafétéria est plongée dans le silence et l'obscurité. Les dernières voitures sont parties, les unes après les autres. Il est seul, descend de son camion, fait les 100 pas sur le parking. Il patiente encore.
Encore un peu. Mais rien. Alors il se dit qu'il s'est trompé, se met à jurer contre lui-même, remonte, attache sa ceinture, frappe son volant de rage, hurle qu'il s'est fait des idées. Mais comment a-t-il pu être aussi bête? Et si naïf? Des idées, oui. Les coups de foudre, c'est que dans les films. Il compte sur ses doigts. 60 secondes et je m'arrache. Puis, dépité, il démarre en trombe et s'engage sur le boulevard. Dans son rétroviseur, il ne voit pas qu'on court vers lui.

0: Le gilet de sauvetage orange. Un texte de Stéphane Padovani sur une lecture de Guy Roulet.
1: Damien regarde, sidéré, la mer Méditerranée poussée vers la côte dentelée, vers cette petite crique brodée au silex, poussée nonchalamment, presque un à un, déglutir dans cette anse avec ses sucs gastriques, poussée du bout de son ressac. Les gilets de sauvetage orange. Les regarde s'agglutiner là, se coincer, s'érafler contre les rochers, flottant à la surface comme des méduses oranges à moitié crevées en lambeaux, s'entasser là, dégueulasses, poisseux de sel, dérivant légèrement à la façon de peau morte, orange jusqu'à la nausée. Regarde cet orange lait de pigments chimiques, matière synthétique, orange des chantiers et des vestes fluo au bord des routes en travaux, orange des casques d'usine, des boîtes de supermarché, des gobelets, gilets piqués dans des aéroports, oubliés dans des zodiacs, fauchés par le service de bord des transatlantiques, des paquebots, ferries de luxe et revendus pour rien aux passeurs et le triple aux clandestins. Contre les rochers, cela fait orange, un tas visqueux, un amas de plastique en bâche que la côte mâche, puant chewing-gum, mastique jusqu'à lui faire cracher son jus de douleur et de peur. Sa mémoire des corps harnachés, sanglés, serrés les uns contre les autres sur les rafiaux, canot pourri et sans téléphone cellulaire, avec 3 couvertures et 4 bouteilles d'eau, bardées, lardées d'orange, de ces gilets aux cordons pendouillants, peu fiables, ou aux boudins mal gonflés, percés comme de vieux ballons de foot, sous de jeunes visages ronds, le teint orange, les yeux oranges, crevant de peur orange sur la mer si bleue, guettant les côtes taillées à la hache. Damien regarde. Damien. Damien Pastre. Le cœur me serre en repensant à cet ami, ce jeune homme que j'avais formé quand j'étais cadre chez B. Damien Pastre. Damien. De tous les bruits qui ont couru sur lui, toutes ces rumeurs, ce qu'on a pu dire sur sa prétendue folie, ou de ce qu'on a vu comme un sacrifice, rien n'est vrai. Mais il n'était pas du genre à démentir, à perdre du temps pour ça. Plutôt partir d'un rire, ou partir de rien. Plutôt prêt à partir. Pour le moment, il a éteint l'ordinateur en pensant qu'il lui en restait sûrement un, quelque part, de gilet de sauvetage. Il a eu peur soudain qu'il ne soit pas orange, mais plutôt rouge sombre ou bleu clair ou jaune. Il fallait vérifier tout de suite. Il est descendu au garage, a contourné la vieille Twingo jusqu'au canoë suspendu au mur de parpaing. Le trou du siège, tout noir, a avalé son bras. Le gilet était là, roulé avec des chaussures étanches. Damien l'a sorti de son sac, déroulé. Orange ! D'un orange encore vif, brillant dans l'obscurité du garage, bien laid et voyant, avec une bande blanche verticale sur le côté gauche, inutile a priori, et une ceinture plus mate, sanguine. Damien a monté le gilet de sauvetage au séjour, l'a enfilé par-dessus son pull, s'est présenté devant la glace de la salle de bain, boudiné à faire rire, dans la salle de bain au camailleux de bleu, a levé les bras, agité les mains, ridicule comme ça, juste pour voir, pour comprendre. Il a eu envie de monter dans la douche telle qu'elle, d'ouvrir l'eau froide à fond pour voir, pour sentir. Mais c'était un peu trop pour le moment. Il pensa aux rivières non loin. Il n'y avait que l'embarras du choix. Il pensa aux 2 canoës qui avançaient ensemble, l'un près de l'autre, aux coups de pagaie donnés presque en même temps, au lent mouvement gracieux des pagaies dans l'air, aux 8 harmonieux décrits dans l'air, aux extrémités plates des pagaies piochant dans le courant, à Céline, concentrée dans l'effort, radieuse, aimant tant se dépenser, lançant comme lui des gouttelettes d'argent au-dessus de leur tête, au sillon des canoës derrière eux, vite effacés, à leur belle forme oblongue, pointue, aux branches basses qu'il fallait éviter, aux trouées de lumière dans les frondaisons, aux bois flottants, aux cheveux verts des algues, aux bois morts, aux troncs à esquiver, à la vitesse, au sifflement de l'eau contre la coque, au passage où le fond racle, renacle, à cette force tout à coup du vent dans le bras de mer, à la pleine mer, d'où la croûte n'est plus qu'un souvenir, un rêve ancien, le rêve d'un corps pris par la peur, pris dans le gilet de sauvetage, un corps orange. Il y aurait bien des choses à raconter à propos de Damien Pastre. Cette journée du gilet de sauvetage, par exemple. Qu'en a-t-il fait ensuite? Je ne sais pas. Mais je me doute que l'accueil dans les bureaux de B a dû se faire en deux temps. D'abord, on s'est probablement prêté à ce qu'on croyait une blague, un trait d'humour, l'effet d'un pari peut-être. Et l'on s'est passé souvent dans ces milieux professionnels sur quelques excentricités. Mieux, on les accompagne, les encourage quand elles sont maîtrisées, car tout cela favorise in fine la créativité, libère les tensions, favorise la productivité. Ensuite, Damien, revenant jour après jour avec le dit gilet de sauvetage orange, par-dessus chemise ou veste, on a commencé de s'agacer, de s'inquiéter. Et d'agacement en inquiétude, on a convoqué Damien. Chercher à savoir, à comprendre, à faire ôter le dit gilet, à vouloir le raisonner raisonnablement. La plaisanterie a ses limites chez B, comme partout. Damien les avait dépassées. Pour Damien, la question s'est posée ensuite de savoir s'il avait porté le gilet de sauvetage orange dans l'intimité. Car pour ce qui est de l'espace public, la chose était acquise. Dans la rue, dans les transports en commun, les commerces et jusque dans les salles de cinéma, le gilet de sauvetage ne quittait plus Damien. On le reconnaissait partout. On le moquait bien sûr, on pouffait, on l'affublait de tous les noms grotesques et les gens qu'il photographiait à son insu en avaient fait, les premiers temps du moins, la risée des réseaux sociaux. Mais il y eut bien vite des partisans. On louait son courage, son obstination. On prêta évidemment à son geste une dimension politique, éthique, poétique, psychologique, psychotique, messianique. Pour ma part, je ne me posais pas la question en ces termes. Peut-être qu'il n'y avait pas de terme à ma question. J'y tenais simplement, je m'y accrochais, je faisais confiance à mon ami comme à un gilet de sauvetage orange. C'était bien avant ce stupide accident dont la presse n'a que trop parlé. Me rendant chez Damien, à l'improviste, pour le saluer, prendre de ses nouvelles, je l'ai trouvé dans son jardin, à couper du bois, gilet de sauvetage orange sur le dos. Il me semblait en pleine forme. Nous avons évoqué tous les deux notre joie à nous revoir, à ne plus nous rendre au siège social de B, ni dans aucune de ses succursales. Moi, pour cause de retraite, et lui, de renvoi volontaire. Nous avons pris un café dans sa cuisine, près de la photo de son fils, plaisanté du fait un peu partout dans le monde, des gens s'étaient mis à porter des gilets de sauvetage orange. Lors de manifestations d'abord, puis gratuitement, spontanément. Des modes se lançaient, des plasticiens travaillaient à des installations, peignaient ou découpaient des gilets orange. Quelques publicités virent le jour. Un éditeur proposa à Damien d'écrire son histoire. Le marché s'était emparé de cette image. Mais pas de Damien. Il m'a confié vouloir renoncer à le porter, le gilet, depuis qu'il avait vu ce cirque. mais il hésitait encore, à cause de son petit garçon, qui le soutenait, qu'il trouvait formidable avec ce gilet de sauvetage orange, sa tenue de super-héros. « Mais justement, dit-il, c'est trop, non ? Je ne peux pas expliquer ce qui m'a poussé. Un sentiment tragique sûrement, et comique à la fois. Tu sais, je regardais ces gilets flotter, sans les corps qu'ils étaient censés sauver, mous et vides comme nous. Je pensais au radeau de la Méduse et aussi à sa parodie dans Astérix, avec le chef pirate qui dit « Je suis médusé ». J'ai ri un court instant, non pas sous cap, mais sur mon pleur. Je dois avoir un neurone tordu, ou plusieurs. C'est sans doute pour ça que Céline m'a quitté. Mais le problème avec ce gilet, c'est que maintenant, sans lui, où je sois, je me sens nu. »

Country & Cove, bonsoir à toutes et à tous. Country & Cove, votre rendez-vous country music sur Radio Aria à Louis, 99.6 tous les jeudis 20h-21h, pendant une heure de la musique country, du bluegrass, du country rock, de l'americana et de la country alternative. Et voici le programme de cette semaine. Notre album de la semaine s'intitule Let Me Be Lonely, il est signé de la singer-songwriter

0: Nous irons faire un tour le 15 janvier 1983 pour la séquence rétro avec Merle Haggard.
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0: enfin, c'est Diamondback de Michel Viero en Californie qui sera notre petit label de cette semaine avec Michael Tulloy. Un des happy hour, voici le Britannique Mike Sudinski pour ouvrir l'émission de cette semaine.

Mike Sudinski dans Country & Co. Under Happy Hour. On reste en Angleterre avec le duo Emily Eric Nielsen qui reprend Me and Bobby McGee, composition du grand Chris Christopherson.

C'est une nouveauté country and cool, il s'appelle Trace Nixon, il nous interprétait Second Hand All On Me, juste avant le duo Emily, Eric Nielsen, Amy and Bobby McGee.

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1: Cette semaine, la séquence Bluegrass s'est consacrée à Trey Hensley, qui est un guitariste, extrait de son dernier album sorti sur le label Pinecastle. Voici Can't Outrun the Blues.

Kent Outruns the Blues, c'était très Hensley pour la séquence Bluegrass de ce soir. Direction le Texas en présent avec le groupe Ghost of Hill County et Headlights.

Double séquence texane dans Country & Co, puisque dans l'ordre il y avait Ghost of Hill County avec Headlights, et à l'instant le duo Oprah Lynn et Justin Till, Last Night I Run to Me.

séquence rétro de cette semaine va nous emmener le 15 janvier 1983. C'est Merv Haggard qui était numéro 1 dans les charts country avec un extrait de son 35e album solo, Going Where the Lonely Go.

Green Wars of Mendigo, c'était Mort la Garde numéro 1 le 15 janvier 83 et le 15 janvier 1964, les Beatles donnaient leur premier concert en France. On écoute Steve Wariner qui reprend le Get Back des Fab Four.

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À l'instant, l'auteur-compositeur Ken Lenning avec Who Imitates, et juste avant Steve Warner qui reprenait le Get Back des Beatles, un titre enregistré en 1995. Notre album nouveauté de la semaine s'intitule Let Me Be Lonely, il est signé Jelly Roberts, premier extrait Georgia Rain.

Georgia Rain sur l'album Let Me Be Lonely, c'était Jolly Roberts, une artiste de tendance un petit peu bluegrass, musique californienne et country music, qui a déjà un beau palmarès puisqu'elle a tourné avec Sam Bush, Nickel Creek ou Robert Plant. Deux autres extraits de cet album qui a notre CD nouveauté de la semaine de Country & Co. Love Gone Missing, et juste après il y aura Stuck in the Middle with You, reprise d'un titre de Steeler Wheels qui avait été écrit par Jerry Rafferty.

Stuck in the Middle with You, Love Gone Missing, deux titres extraits de Let Me Be Lonely, un album de Jelly Roberts, notre album nouveauté de la semaine de Country & Co. Voici à présent le groupe The All Her Pal Project qui nous interprète Still Want to Go On.

0: Get With On, un tube de Johnny Cash dans la version de Michael Tyrrell sur le label Diamondback, qui était notre petit label de la semaine de Country & Co. Je vous rappelle votre rendez-vous country sur Radio Aria 99.6 Country & Co tous les jeudis 20h-21h pendant une heure de la musique country, du bluegrass, du country rock, de l'americana et de la country alternative. Rediffusion de l'émission tous les lundis entre 14h et 15h. Je vous souhaite une excellente semaine, une excellente soirée. Salut, bye bye.
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2: 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Bonjour, vous écoutez la radio et vous pouvez continuer, c'est un bon moyen pour stimuler votre imagination.
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2: Aujourd'hui, je vous emmène en voyage. Outre-Atlantique, comme d'habitude dans cette émission, si tant est qu'en l'écoutant, vous ayez la sensation d'un voyage sonore ou imaginaire. Mais aujourd'hui, je propose une dimension supplémentaire à ce voyage, celui du temps. Nous allons faire un bond de plusieurs décennies en arrière et considérer qu'à l'époque, la radio atteignait une popularité qu'elle n'a plus jamais retrouvée. Elle n'avait pas de concurrence auprès des jeunes et seulement celle de la télévision auprès des adultes. Pas d'internet, pas de plateforme de streaming, pas d'applications addictives sur lesquelles scroller sans fin, pas de jeux hypnotiques sur des écrans de smartphone. Juste un poste de radio et un tête-à-tête avec la musique qu'il diffusait. Une musique portée par des DJ inventifs, attractifs et parfois éruptifs. Dès le début des années 60 et jusqu'à la fin de la décennie suivante, une station de radio a synthétisé tout ce que la radio pouvait apporter à ses auditeurs. C'était à Louisville dans le Kentucky. Bonjour et bienvenue sur les ondes américaines, celle de WAKY, The Big 79.

Wacky, W-A-K-Y. Quatre lettres qu'on appelle le call letters, l'identifiant de chaque radio nord-américaine. En général, les trois lettres qui suivent le W ou le K, par lequel le call letters commence invariablement, ces trois lettres qui suivent donc ont une signification particulière. Elles font souvent référence à la localisation de la radio ou à son propriétaire ou encore à son style musical ou bien elles sont une abréviation de son nom commercial. Quelques exemples. WBUR signifie Boston University Radio. Ou WDRV à Chicago, DRV DRV comme une abréviation de Drive, en référence au célèbre Lakeshore Drive de Chicago. Ou encore WFUV à New York, FUV pour Fordham University Voice. En ce qui concerne WKY, les trois lettres qui suivent le W ne signifient rien de spécial. Mais accolé à la première et prononcé différemment, non plus W-A-K-Y, mais Wacky, on peut dire que jamais une station de radio n'aura porté un call letters aussi prémonitoire et révélateur de ce qui a été diffusé sur ces ondes et comment tout ceci a été propagé. Wacky comme fou ou loufoque. Et loufoque, W-A-K-Y, il a été pendant une quinzaine d'années.

0: WAKY n'a pas toujours été wacky et loufoque. Le call letters original, lors de la création de la radio, était WGRC, en l'honneur d'un héros de la Révolution américaine, George Rogers Clark, et chef de la milice du Kentucky. Mais quand la radio WGRC a été vendue en 1958, le nouveau propriétaire cherchait un nom excentrique, facilement identifiable, reconnaissable entre tous, et auquel surtout les jeunes pourraient se référer comme s'il leur ressemblait. WAKY, à prononcer Wacky, lui fut suggéré et aussitôt adopté. Restait plus qu'à mettre en place les hommes qui feraient de cet endroit une radio en ébullition.
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En 1958, Gordon McLendon devient le propriétaire de WAKY. Il est texan et c'est un sacré personnage. Au cours de sa courte mais déjà riche carrière, il a contribué à lancer des radios Top 40 dans plusieurs grandes villes. Le Top 40, ce fameux format inventé par Todd Storrs, est popularisé à l'extrême à Los Angeles avec KHJ. Alors, avant d'acheter WAKY, il a fondé KLIF à Dallas. Et deux ans après WAKY, en 1960, il affrète un bateau pour développer une radio pirate au large de la Suède. Il acquiert très vite un nom, The Maverick of the Radio, le franc-tireur de la radio. Et quand il rachète WGCR pour en faire WAKY, son objectif est simple. Nous sommes venus pour envahir Louisville dans le Kentucky. Et ça a marché au-delà de ses espérances. L'audience est passée de rien ou presque rien à 60% en quelques années. Avant notre arrivée, disait McLendon, il y avait une radio musicale et historique à Louisville, WIIN. On y passait des segments de 15 minutes d'un artiste donné, 15 minutes de Sinatra, 15 minutes de Glenn Miller, 15 minutes de Mantovani, etc. C'était comme ça que ça marchait à Louisville. Nous, on est arrivés, on a lancé WAKY avec tout le cirque et ça a été dévastateur.

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2: C'était Johnny Randolph sur WAKY en 1967. Johnny Randolph est l'un des premiers DJ embauchés par Matt Lendon pour développer le concept wacky et envahir Louisville, ou plus exactement, conquérir le cœur et l'attention quotidienne de ses habitants par le biais des ondes. Il se trouve qu'en plus d'être un bon DJ, Johnny Randolph a aussi une autre qualité. Il n'est pas nombriliste et il possède une oreille particulière pour découvrir de nouveaux talents à la radio. Alors il cherche, il écoute et il convainc divers DJ de venir développer leurs talents à Louisville. Une fois à l'antenne, il leur laisse la bride sur le cou avec une seule consigne restrictive. Faites en sorte que la FCC ne nous tombe pas dessus. Rapidement, WAKY se transforme en une sorte de centrale électrique, un chaos à peine contrôlé et un séisme culturel pour vite devenir une icône locale.
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2: 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En 1970, Bill Bailey, la quarantaine entamée, vient d'être débauché de WKLO, la radio concurrente de WAKY. Et devant son nouveau micro avec la tranche horaire du matin, il développe considérablement l'audience. Tout aussi rapidement, il acquiert un surnom, le Duc de Louisville.
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à des années-lumière des strass et des paillettes de la Californie ensoleillée des Beach Boys, loin de l'idée avant-gardiste que cultive New York City, affranchi des stéréotypes figés qui règnent en 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dans un large cercle autour d'elle. La diffusion en onde moyenne la rend audible à 300 km à la ronde.

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1: 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WAKY Louisville. 502 WAKY and Gary Doubleback. 314 with Gary Burbank.
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4: C'était Gary Burbank, l'un des DJ de WAKY. Longtemps après son passage sur cette radio, il déclara « J'ai appris à conduire une moto dans les couloirs de la radio. Les commerciaux qui vendaient de la pub sautaient hors de mon chemin quand je les croisais dans les couloirs. » C'est vous dire. Pour son dernier jour sur WAKY, Gary Burbank a aussi fait semblant d'être abattu par un fan en colère à cause de son départ. Et il explique sa mauvaise plaisanterie ainsi. « Je venais d'une station à Memphis où ils voulaient même pas que leur disque jockey soit vu. » comme s'ils en avaient honte. Et soudain, à Louisville, je me suis retrouvé dans tout ce cirque. Les auditeurs nous voyaient lors des sorties du studio, sur les affiches publicitaires, lors des concerts qu'on sponsorisait. Ils nous voyaient

Marty Ballou sur WAKY est un autre exemple de l'esprit qui s'emparait des DJ une fois dans les studios et au micro de Wacky. Dans sa jeunesse, il faisait partie de l'équipe de stagiaires de Johnny Randolph. Puis en 76, alors qu'il vient d'obtenir un diplôme en métier de la radio et de la télévision dans l'Illinois, Johnny Randolph fait à nouveau appel à lui pour remplacer un DJ licencié. Bien qu'il cherche activement un job dans l'info à la télé, Marty Ballou accepte de prendre l'antenne de WAKY le week-end. Mais il prévient pour 6 mois seulement. Et ça a duré un peu plus. Il s'est tellement amusé au micro qu'entre-temps, il a refusé 6 emplois pour des chaînes de télé.

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1: Coyote Calhoun, Marty Ballou ou encore Gary Burbank avaient à peine 20 ans quand ils ont commencé à travailler sur WAKY. Ils étaient un peu frappadingues, leur fougue accentuée par leur jeunesse et encouragée par leur directeur des programmes. On vient d'en avoir quelques aperçus. Certains ne sont restés que quelques années avant d'aller sur des radios plus réputées ailleurs, car tous ou presque ont su faire de leur passage sur WAKY un tremplin national. À l'image de Dud Walker, qu'on va écouter dans 3 minutes pour son dernier jour, ils gardent de leur passage sur WAKY une

0: WAKY with Al Green and Living for You. A reminder for you, Christmas Carol is playing at Actors Theater. It's 105 from Super 79. I'm Dude Walker.
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0: It's 155 from Super 79 and Dude Walker. And this is my last day at WAKY. And my family and I are moving to Toronto, Canada, where I've taken a job at CHUM Radio. But before I go, I'd like to tell you that I love Louisville with all my heart and soul. And I hope that someday I can return here to live. And I also want to tell you how much I love WAKY and how lucky I think you are to have a station of this caliber in your city. And I feel like I'm a better person for having had the opportunity to work for such a fine gentleman as Johnny Randolph. And I thank you and WAKY for five of the greatest years of my life. Thank you.
2: WAKY émettait sur les grandes ondes. Et à cause du déclin de cette gamme d'ondes au profit de la FM, la radio s'est éteinte en août 1986. 20 ans après, trois hommes ont racheté le nom de la radio. Les quatre lettres de son indicatif, W, A, K, Y, et ils l'ont réanimé sur deux fréquences FM à Louisville. Mais l'esprit n'est plus le même. Toutefois, grâce à un homme, John Quincy, qui était jeune quand WAKY était populaire et qui a archivé des centaines de documents sonores de la grande époque WAKY, on peut, ici et là, entendre quelques flashbacks les week-ends. Ces milliers d'heures d'archives sont disponibles sur un site en consultation libre, 79wAKY.com, a tribute to WAKY. Et sans cela, cette émission n'aurait pas pu être construite. Les ondes américaines avec WAKY The Big 79, c'est fini pour aujourd'hui. Rendez-vous la semaine prochaine pour d'autres découvertes, ici même, une heure avant maintenant. D'ici là, et en attendant, continuons à être musicalement curieux et attentifs, et surtout, longue vie à la radio. Salut.

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